0: Merci d'être avec nous, bienvenue ces fans de funk, vous avez très certainement aimé ce mix. C'est vrai que l'on s'est envoyé d'excellents morceaux funk et pas des moindres. Il y avait The Whispers, This Kind of Loving, c'est un grand classique, suivi par le groupe légendaire Sky, Give It Up, et derrière ça du funk français, FF Yellow Man You Want Every Night, et un cover Orient Express, la version originale est de Selena Duquesne pour Shine On. On reste bien ensemble pour des bonnes vibes, on marque une pause et on se retrouve après.
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0: Voilà, on est de retour et on va vous donner les titres de ces bons morceaux que vous venez d'écouter à l'instant. Il y avait alors dans l'ordre Ivo, les titres Dindon dans le mix Fun de Funk. Derrière ça, il y avait Marlena Shaw, Never Give Up On You. Ensuite, Nick Swakerman, You Know I Like It. Et pour boucler ce set, Stevie Ray Vaughan avec Pretty Face. C'est le moment de faire un break.
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0: comme ça et vous le méritez bien. Le top du dance floor, les bonnes vibes avec Second Image, Starting Again dans le mix Fan de Funk. Et ensuite Change, You Are My Melody. On a écouté aussi Colorblind avec Crazy et Surface. C'était il y a encore quelques petites secondes avec Stop Holding Back. Je vous propose de faire un break et on se retrouve après.
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0: Music and Lights, c'était Imagination et vous avez bien eu raison de vous coller à notre programme car dans ce mix Fan de Funk on joue pour vous ce qui est bien, on peut le dire, hein. Tout ce qui se faisait de mieux en tout cas dans les années 80 son dance floor. Dans ce mix on vous a proposé, on reprend tout dans l'ordre d'ailleurs, George Benson, Never Too Far To Fall, suivi par Freddie Jackson Calling. On accroche bien sur ce titre dans le Fan de Funk, on n'oublie pas le reste, Fat Larry's Band, encore retiens, I Like You Know et Kiss Sweet I Want Her. Et c'est du bonheur. Allez, à tout de suite après la pause.
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0: Code Funk, bienvenue. Je pense que vous avez apprécié cette session disco avec Venus Dodson, It's My Turn. C'était suivi par The Jackson, Walk Around Now. Elle y avait Earl Johnson mixé avec tout le reste, School of the Groove. Une très bonne écoute à tous et bienvenue, c'est le Fan de Funk. On marque une pause.
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0: c'est Mal Clear. Très fort ce titre. Get Touch, et il y en avait d'autres tout aussi bons dans le mix Fun de Funk. Mike and Brenda Sutton en ouverture, Will Make It, suivi par Nick Stracker, Turn Me Down, ainsi que par Sky Shaman You. Il y a eu aussi le fracassant What Have You Got To Lose de la formation The Jammers. Le moment est venu de marquer une pause et on se retrouve après.
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0: Sexy Lady, ça nous plaît bien de le réentendre ce titre. C'était Narada Michael Walden à l'instant. On se régale ici dans Fan de Funk avec de bons morceaux que je vous propose dans les mix et on ne va surtout pas s'en priver. Et justement, il y avait Scott Carter de la balle avec ce titre Let Me Love You pour rester sur de bons rares. Dans ce mix, il y avait Rolls Down, I Love Only You, ainsi que Jerry Logan avec l'excellent Come and Get It. Tout ça suivi par Rick Smith, Never Give Up on Your Love. Merci de rester avec nous. On se retrouve dans un instant sur votre radio.
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0: Le bon, le vrai avec Fonzy Tonton, un instant, Zergos, Marart, dans les années 80, c'est fan de funk le mix, il y avait également d'autres gros cartons comme Frisky, Burn Me Up, suivi par Wiz Empire, rappelez-vous Sweet Delight, et derrière ça, Break, Seaside Vibes, Luke Hurton était également de la partie Just Can't Get Enough. Merci d'être avec nous, c'est fan de funk, on se retrouve dans un instant après cette courte pause sur votre radio.
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0: Bonjour, bon réveil, 6h du matin sur Job et Musique.
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3: Bonjour à vous, bon réveil, la Guada, nous sommes aujourd'hui le lundi 22 juin. Voici le journal de 6h, le premier journal, journal présenté par Laurie et Benjamin. Bonjour.
4: Bonjour Benjamin, bonjour à tous.
5: La canicule, il en sera question bien évidemment dans votre journal. Laurie, au total, 9 Français sur 10 seront aujourd'hui dans un département placé en vigilance canicule. Les personnes âgées sont particulièrement vulnérables. Reportage à leur côté dès le début de ce journal. Les autres titres de l'actualité, Laurie.
4: Et suite à cette canicule, plus de 800 établissements scolaires sont totalement fermés aujourd'hui. 4000 élèves ont leur grand oral du bac qui a été reporté. Dans l'actualité également, le rapport sur le traitement des plaintes avant la mort de la petite Liana sera transmis aujourd'hui au Premier ministre Sébastien Lecornu. Rapport qui pointe du doigt des erreurs individuelles. Et puis le football, les Bleus affrontent l'Irak ce soir pour leur deuxième match du Mondial. Une occasion de célébrer pour Kylian Mbappé sa 100e sélection en bleu.
5: Rémi André nous le disait il y a quelques instants, 49 départements sont en vigilance rouge à partir de midi, 40 autres en vigilance orange. Et les personnes âgées sont particulièrement sensibles à ces fortes chaleurs.
4: Avec déjà des conséquences dramatiques ce week-end, 3 personnes âgées de 80 à 95 ans sont décédées à leur domicile en Gironde. Des seniors qui ne pensent pas forcément à bien s'hydrater, d'où cette vigilance accrue dans les maisons de retraite et les EHPAD avec une seule consigne, boire régulièrement. Exemple dans cet établissement du Var avec vous Lionel Maillet.
6: Bonjour Madame Gardiol, est-ce que vous avez pensé à vous hydrater ce matin?
7: Vigilance maximale dans cette maison de retraite.
6: Vous avez votre verre d'eau, vous avez votre carafe d'eau.
8: Mais je bois, ne vous inquiétez pas.
7: Denise a 77 ans.
8: Je crains la chaleur, donc je bois, je me mets à l'ombre, je ne sors pas.
7: Rideau fermé pour se protéger du soleil qui tape fort, les aides-soignantes comme Fanny passent plusieurs fois par jour.
6: Sur notre logiciel Net Soins, on recense tous les verres d'eau qu'ils boivent durant toute la journée pour savoir s'ils sont bien hydratés.
7: Cet EHPAD du groupe Corian à Brignoles compte une cinquantaine de résidents. Jérémy Martinez est cadre de santé.
9: La personne âgée n'a plus autant la sensation de soif que nous tous. Le danger, c'est que ça aggrave des pathologies. Que la personne âgée soit du coup désorientée, du coup ça peut entraîner des risques de chute.
7: La température est contrôlée dans toutes les chambres, explique la responsable hôtelière Florelle Senoussi.
10: Il y a l'acclimatisation qui est déjà très important parce que je sais que c'est pas le cas forcément dans tous les établissements. Les climatiseurs sont réglés à 26, ils peuvent pas aller en dessous de 26, c'est parce qu'après sinon on risque d'avoir des angines ou des personnes qui tombent malades.
7: Le reste est aussi une question de bon sens avec des repas adaptés et l'accès à la terrasse conseillé plutôt en fin de journée.

0: Liana, il pointe des erreurs individuelles.
1: Un rapport qui doit être remis ce matin à 11h au Premier ministre Sébastien Lecornu, très attendu pour faire la lumière sur les dysfonctionnements qui ont conduit à ce drame. C'est Gérald Darmanin, le garde des Sceaux, qui donnera les conclusions de cette enquête express, des conclusions qui relèveraient donc d'erreurs individuelles, notamment Christine Bouillon.
2: Selon plusieurs sources, le rapport pointe déjà le temps qui s'est écoulé entre la plainte en août 2025 de la petite Rosa, une plainte qui vise directement Jérôme Barella pour viol. Cette plainte a déjà mis 13 jours pour arriver de Toulouse à Auch par voie postale, document qui aurait fait un autre aller-retour, faisant perdre là encore beaucoup de temps. Il s'écoulera encore plusieurs semaines avant qu'un magistrat et un service d'enquêteurs ne soient désignés et que la mère de Rosa ne soit à nouveau auditionnée, mais à Toulouse. À aucun moment le caractère urgent de la plainte ne semble avoir été pris en compte. Du temps perdu dénoncé déjà à l'époque par l'avocat de la mère de Rosa, Maître de Buisson.
3: Aucun enquêteur n'a trouvé utile d'interpeller l'intéressé. Aucun procureur, que ce soit à Toulouse ou à Auch, n'a trouvé pertinent de donner les instructions pour que l'intéressé soit interpellé.
2: Selon nos confrères de la Tribune dimanche, hier, le rapport pointerait des responsabilités individuelles. Celle d'un officier de police judiciaire de la gendarmerie chargé de l'enquête et celle d'un substitut du procureur chargé des mineurs au parquet d'Auch. Mais ce rapport pointerait aussi une invraisemblable série d'erreurs d'aiguillage de ce dossier. Et même si des agents sont pointés du doigt avec ce rapport, Gérald Darmanin continuera de rester sous le feu des critiques.
1: Les précisions sur cette affaire de Christine Bouillon.
0: Deux gendarmes blessés à Nogent le Rotrou. Un octogénaire a ouvert le feu sur les militaires avant de se réfugier dans le sous-sol de sa maison.
1: L'alerte avait été lancée par la femme du forçonné de 82 ans. Ces deux gendarmes ont été hospitalisés. Le retraité, lui, a été interpellé par le GIGN, Albin Texerin.
4: En effet, tout commence samedi aux alentours de 19h. L'épouse d'un homme de 82 ans appelle la gendarmerie paniquée. Son mari, artisan à la retraite, inconnu de la justice, traverse une crise aiguë. Il répète en boucle que c'est la révolution et que Emmanuel Macron a été destitué. Il s'est armé d'un fusil de chasse et il est sorti dans le jardin. 5 gendarmes arrivent alors sur place. Ils progressent vers lui pour engager le dialogue. L'homme décide d'ouvrir le feu à 3 reprises. 2 militaires sont touchés aux jambes et hospitalisés. Le GIGN prend le relais. 4 heures de négociation avant que l'homme se rend sans résistance. Blessé à la main lors de la riposte des gendarmes, il a été opéré hier. Il est depuis placé en garde à vue pour tentative d'homicide volontaire sur personne dépositaire de l'autorité publique.
1: Les explications d'Albin Texerra.
0: À l'international, après avoir quitté la table des discussions, l'Iran s'est finalement entendu avec les États-Unis sur une feuille de route pour les négociations.
1: Feuille de route qui doit permettre de conclure sous 60 jours un accord définitif mettant fin à la guerre au Moyen-Orient et notamment d'assurer le passage sûr des navires dans le détroit d'Ormuz. Selon le chef de la diplomatie iranienne ce matin, il y a eu des progrès majeurs, notamment par le déblocage d'avoirs iraniens gelés et des avancées également sur le cessez-le-feu au Liban.
0: Et on passe au football, la Coupe du Monde, Laurie,
1: c'est parti.
0: Allez, les Bleus qui disputent ce soir leur deuxième match dans ce mondial.
1: Une rencontre particulière pour Kylian Mbappé, qui après avoir été sacré meilleur buteur de l'équipe de France la semaine dernière, honorera ce soir sa 100e sélection en bleu.
0: Face à l'Irak, ouais.
1: Exactement, il avait été décisif grâce à un doublé lors du succès 3-1 contre le Sénégal. Le capitaine de l'équipe de France sera encore donc très attendu ce soir et lui-même le sait.
5: C'est toujours un plaisir de pouvoir avoir l'opportunité de jouer en sélection. Il n'y a pas plus grand que l'équipe nationale. Maintenant, une 100e, c'est un chiffre historique. Encore plus quand c'est en Coupe du Monde, qu'on a l'opportunité de jouer ce match-là. Donc, c'est sûr que ça va être spécial pour moi. Maintenant, l'importance et l'enjeu du match va primer. Surtout, on doit gagner pour se qualifier. C'est clair dans mon esprit.
1: France-Irak, donc ce soir à 23h. Avant cela, à suivre à 19h, Argentine-Autriche. Et puis, les derniers résultats de ces dernières heures pour le Mondial. L'Égypte qui l'a emporté 3-1 contre la Nouvelle-Zélande. Le Cap-Vert qui crée de nouveau la surprise. Match nul, 2 partout contre l'Uruguay. 0 partout entre l'Équateur et Curaçao. Même score entre la Belgique et l'Iran.
0: Pour Curaçao. Ouais.
1: Exactement. Victoire 4-0 du Japon sur la Tunisie. 4-0 de l'Espagne sur l'Arabie Saoudite.
0: Il sera sur les Espagnols, ouais.
1: Exactement. Il se rassure avec déjà 3 nations éliminées. Tunisie, Haïti et la Turquie après 2 défaites.
0: Et alors, vous voulez une petite info supplémentaire sur ce mondial, ça oui. Concerne les Français.
1: Alors,
0: France, Irak, le réalisateur me dit non.
1: Pas le temps.
0: Mais si, je vais la donner, cette information, John.
6: Allez-y.
0: Puisque ce soir, donc, France-Irak, vous l'avez dit, à 23h, sauf qu'on annonce des orages dans le coin du côté de Philadelphie, et la règle est très claire à ce niveau. S'il y a des orages dans un

0: rayon de 13 km autour du stade, le match est suspendu, est interrompu. Ça veut dire que potentiellement, on va regarder le match, on va avoir une interruption de, je sais pas, d'une demi-heure, une heure, et on va devoir finir à regarder le match à 1h du matin, ou 3h, j'en sais rien, mais bon. Voilà, c'est juste pour vous prévenir, voilà, pour ceux qui vont veiller ce soir.
1: Merci Laurie, merci Benjamin, on vous retrouve tout à l'heure à 7h pour un prochain journal. 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
1: Bonjour à vous, un bon café, de la bonne humeur, Job et Musique, le trio gagnant. Ravi de vous retrouver ce lundi matin, lundi déjà 22 juin, mesdames, messieurs, nous fêtons les Albans. Bonne fête à vous, si vous prénommez Alban. J'espère que vous avez passé un beau week-end, on s'est bien détendu, on s'est bien reposé, et puis ça y est, une semaine qui redémarre sur les chapeaux de roue. On reprend les mêmes, on recommence bien évidemment dans un instant. Allez, à 6h14, ça sera l'éphéméride du jour et la première édition de votre horoscope à 6h20, ça sera avec Mister Jérôme. La musique, vous le savez, elle prime chez nous. Je vous propose, allez, Dadjo qui arrive dans un instant, mais on démarre ce 6-9, on démarre ce Morning Tonic Utile avec Crolan pour Alchimie. Encore une fois, un excellent réveil, un très bon lundi sur Job et Musique.

0: 99.4 sur toute la Guada. C'est Job et Musique. Dans un instant, à 6h20, ça sera la toute première édition de votre horoscope, savoir ce que vous réservent les astres. Mais dans l'immédiat, voici l'éphéméride du jour sur Job et Musique.
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2: Bonjour à tous, nous sommes le 22 juin, l'occasion de souhaiter une bonne fête aux Albans qui nous écoutent. C'est aussi la journée nationale de réflexion sur le don d'organes et la greffe. Alban est une personne sensible qui prend au sérieux tout ce qu'on lui dit, ne supporte pas que ses proches complotent contre lui. Il aime vivre en harmonie et fait tout pour instaurer l'ordre dans sa vie. Alban a le goût du luxe et du raffinement et est exigeant quant à la décoration de son intérieur. Voici l'effet du jour, 1815, nouvelle abdication de Napoléon, qui sera exilé peu après à Sainte-Hélène. 1945, création de l'École nationale d'administration, l'ENA. 1976, Michel Berger épouse la chanteuse France Gall. 1981, ouverture à New York du procès de Mark Chapman, meurtrier présumé de John Lennon. 1990, fin de la célèbre émission littéraire Apostrophe de Bernard Pivot. 1998, disparition de Maureen O'Sullivan, actrice américaine, la Jane des premiers Tarzan. Et puis en 2000, le Millennium, plus gros bateau construit à Saint-Nazaire, quitte son chantier naval en direction de la Grande-Bretagne. On poursuit avec les naissances célèbres de ce 22 juin. Thomas Voeckler, né à Schiltigheim en Alsace, coureur cycliste français, champion sur route en 2004 et 2010, quatrième place du Tour de France en 2011 et maillot de meilleur grimpeur en 2012. Véronique Aloubry, originaire de Saint-Brevin, en Loire-Atlantique, animatrice télé. L'actrice Emmanuelle Seigné, Nicolas Sirkis, chanteur et parolier du groupe Indochine. Et voici le dicton du jour qui va refermer cette éphéméride. À la Saint-Alban, on peut poser ses vêtements. Belle journée à tous, à demain.

0: Bonjour à vous, bon réveil, la Guada. C'est Jomé Musique numéro 1 sur l'emploi, l'insertion et la formation professionnelle. On se réveille tranquillement, allez, tranquille le chat, et au grand dit, laissons griller les pistaches. Il est quoi? Eh bien, il est déjà 6h20. Voici la toute première édition de votre horoscope sur Jomé Musique avec Jérôme. Bonjour Jérôme.
1: Bonjour à tous, l'horoscope de ce lundi. Pour débuter, on parle des béliers. Vous attaquez la semaine avec une petite mine. Ne tirez pas trop sur la corde. Les taureaux, aujourd'hui, vous allez, détendre l'atmosphère sans forcer votre talon. On passera des moments agréables à vos côtés. Les gémeaux, on n'est jamais mieux servi que par soi-même. Les gémeaux, vous tracez votre route tranquillement. Les cancers, on va flatter votre ego. Aujourd'hui, les cancers, une vague d'admiration va s'abattre sur vous. Vous ferez même des envieux. Lion, vous avez envie de plaire. Les lions, votre charme et vos atouts seront vos meilleurs alliés. Les vierges, des conseils extérieurs pourraient vous permettre d'améliorer vos projets d'avenir. Soyez très attentifs. Les balances, vous ne pouvez pas être partout. Faites davantage confiance aux autres. Scorpion, vous avez le sens du relationnel. Vous ferez des rencontres intéressantes dans les jours qui suivent. Les sagittaires, pour ce début de semaine, vous avez modéré vos dépenses ce week-end. Vous attaquez donc la semaine l'esprit léger. Capricorne, vous êtes d'excellente humeur. L'ambiance est idéale pour prendre des initiatives et régler quelques désaccords. Les Verseaux, vous manquez parfois d'autodérision. Cela pourrait même vous mener à une prise de bec inutile. Et enfin, les Poissons, saisissez les opportunités du jour. Elles vous mèneront tout droit vers la réussite. Avec tout ça, belle journée. Bon lundi.
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0: Bonjour à vous, merci à vous de nous rejoindre en ce lundi 22 juin. Je vous l'ai dit, nous fêtons aujourd'hui les Albans. Votre compagnon du matin, toujours au rendez-vous, hein, job et musique au cœur de votre quotidien. Tiens, vos offres d'emploi, ça arrive dans un instant. Ça sera à 6h40. Et puis le mais pourquoi, les questions que l'on se pose sans oser les demander, aux alentours des 6h50. Mais dans l'immédiat, voici tout de suite, avec un tout petit peu de retard, le flash d'information régionale, le sport, les pronostics hippiques. Et on repartira avec le meilleur de la musique, un gros souvenir. Ça sera Phil Control sur Job et Musique.
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2: Bonjour, vos infos locales pour ce lundi 22 juin. D'importants moyens de recherche mobilisés par le Cross Anti-Guyane pour retrouver un plaisancier français. Cet homme de 73 ans n'a plus donné signe de vie depuis le 19 juin dans le secteur de Portsmouth, au nord-ouest de la Dominique. Les moyens aériens et maritimes mobilisés depuis la Guadeloupe et la Martinique pour tenter de le retrouver couvrent une vaste zone maritime qui s'étend de Portsmouth jusqu'à une quarantaine de milles nautiques à l'ouest de l'île, soit environ 75 km. Plusieurs vols ont été réalisés entre l'après-midi du 20 juin et la soirée d'hier soir. La vedette Violette a poursuivi de son côté les recherches au large durant l'après-midi de dimanche jusqu'à la tombée de la nuit. Un nouveau vol de reconnaissance est prévu dans la matinée. Ce lundi, à ce stade, ni le plaisancier ni son annexe n'ont été retrouvés. Les usagers de la mer disposant d'informations utiles sont invités à contacter le Cross par VHF sur le canal 16 ou par téléphone au 196. Après 20 ans de procédure judiciaire, la cour d'appel de Paris se prononce ce lundi sur la réouverture ou non de l'enquête pénale dans le scandale sanitaire du chlordécone. Ce dernier peut rester dans les sols jusqu'à 600 ans. Plus de 90% de la population adulte en Guadeloupe et Martinique est contaminée selon l'Agence nationale de sécurité sanitaire, l'ANSES. Le non-lieu prononcé en 2023 par deux juges d'instruction parisiennes avait suscité une colère toujours vive aux Antilles. Et un grave accident de la circulation impliquant un deux-roues à Bouillante hier soir vers 21h. Deux hommes âgés d'une trentaine d'années ont été pris en charge. Le conducteur présentait une suspicion de fracture de l'avant-bras droit. Le passager, en revanche, était plus lourdement touché avec une importante plaie hémorragique à l'arrière de la tête ainsi que de multiples contusions. Polytraumatisé et ayant perdu connaissance, son pronostic vital était engagé. Il a été médicalisé par une équipe du SMUR. Claude Tellier a finalement jeté l'éponge hier. Il a été en effet contraint d'abandonner sa traversée à la nage entre Marie-Galante et Pointe-à-Pitre en raison d'une forte houle qui a rendu l'utilisation de son tuba problématique en provoquant une ingestion répétée d'eau de mer, une quantité suffisamment importante pour déclencher des douleurs abdominales, des nausées et des vomissements. C'est la fin de ce flash. Une très bonne journée à notre écoute.
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3: Bonjour, football, l'Espagne a lancé enfin sa Coupe du Monde hier après un piteux 0-0 face au Cap-Vert lors de la première journée. Les champions d'Europe en titre se sont rassurés en dynamitant l'Arabie Saoudite 4-0. De leur côté, la Belgique et l'Iran se sont neutralisés dans un match sans but. Les Diables Rouges peuvent regretter d'avoir terminé à 10 contre 11 tandis que les Iraniens, proches de marquer à trois reprises, ont manqué de tranchant dans la demi-heure jouée en supériorité numérique. Basket, et il faudra attendre mardi soir pour connaître le champion de France. En danger sur son parquet, Monaco a égalisé hier à 2-2 dans la finale face au Paris Basketball. Les coéquipiers d'Eli Okobo, meilleur joueur de la saison régulière, l'ont emporté 96-84 face à des Parisiens dépassés. Tout se jouera donc lors d'un match décisif dans la capitale. Cyclisme, après avoir repris et distancé Lenny Martinez à la flamme rouge, Tadej Pogacar est allé chercher la victoire hier à l'occasion de la 5e et dernière étape du Tour de Suisse. Il valide un peu plus son succès au classement général. L'équipe de France d'escrime a su bien conclure les championnats d'Europe disputés à domicile. En effet, deux dernières médailles sont allées dans l'escarcelle tricolore lors des finales de l'épée par équipe féminine, puis du fleuret par équipe masculin. Opposé à l'Ukraine, les Bleus ont su avoir le dernier mot au terme d'une finale d'abord indécise. Tennis, Francis Tiafoe tient son premier titre en 2026 après avoir échoué en finale du tournoi ATP d'Acapulco en février dernier. L'Américain a pu ajouter celui de Hall à son palmarès hier. Pour cela, il a pris le meilleur sur son compatriote Taylor Fritz à l'occasion de la finale. Le 26e mondial ajoute une quatrième ligne à son palmarès après 5 échecs en finale. Un titre qui va lui permettre de retrouver le top 20 au classement dès ce lundi, de faire le plein de confiance avant Wimbledon. Voilà, c'est la fin de ce Flash Sport. Une très bonne journée à toutes et à tous.
4: Et ce lundi 22 juin, les courses ont lieu sur l'hippodrome de Lyon-Parilly. Le tiers écarté Quintet Plus se déroulera dans la deuxième course, épreuve de plat, 2000 mètres à parcourir. Le prix Fédération des courses du Centre-Est, départ prévu à 18h30 avec 15 partants. Voici les favoris du jour, le 7 Human Evolution, le 8 Mets le Feu, l'As Ancio, le 4 Asa, le 9 Marshmallow. On complète cette combinaison avec le 13 Noce de Ruby, le 14 Motis, le 11 Portugal. Notez le 7, le 8 l'As, le 4, le 9, le 13, le 14 et le 11. Le jeu simple avec le 7 gagnant, le 8 et l'As en placé. 7, 8, As, 4, 9, 13, 14 et 11. Bonne chance et à demain.
0: Il est 6h37 sur Job et Musique. Bon début de journée, excellent lundi.

0: Bonjour à vous, bon réveil la Guada, il est déjà 6h passées de 40 minutes, l'heure à laquelle on va retrouver dans un petit instant vos offres d'emploi, le temps pour vous d'aller chercher un papier, un stylo pour tout noter, ils ont pas compris nos bidins, ils ont non, standard, la seconde lettre 0590-68-13-13, le 68-13-13, voici tout de suite vos offres d'emploi sur Job et Musique.
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0: Assistant, assistante de gestion en comptabilité du côté de BMAO, l'offre numéro 208-SXYP. Votre mission vous sera en charge de l'accueil téléphonique, de la saisie des factures clients et fournisseurs, l'écriture du grand livre, la relance des clients, le recouvrement, le rapprochement bancaire, le rapprochement des comptes clients et fournisseurs mensuellement et enfin la préparation des comptes de gestion mensuels. On vous demande 2 ans d'expérience pour ce poste, une formation bac ou équivalent en comptabilité. C'est du côté de BMAO. Pour plus d'informations, contactez votre conseiller France Travail. L'offre numéro à noter, 208-SXYP. 208-SXYP. Conducteur, conductrice de taxi du côté de Capesterre-Belle-Eau, l'offre numéro 209-TT-HD. Votre mission, vous serez chargé d'assurer un service de transport personnalisé de qualité auprès des clients. Vous déterminez, vous gérez les itinéraires en fonction des demandes, des conditions de circulation et des horaires impartis. Vous maintenez le véhicule qui vous sera confié en parfait état de propreté, de fonctionnement intérieur comme extérieur. Respectez scrupuleusement le code de la route, la réglementation spécifique au taxi et aux normes de sécurité. Et enfin, vous développez, vous entretenez une relation clientèle de qualité afin de fidéliser les usagers. C'est du côté de Capesterre-Belle-Eau, on vous demande 1 an d'expérience, une formation CAP, BEP équivalent en conduite de taxi. Pour plus d'informations, contactez votre conseiller France Travail, l'offre numéro 209-TT-HD, 209-TT-HD. Employé polyvalent, polyvalente de libre service du côté de Moule, l'offre numéro 209-YWGR. Votre mission, vous serez en charge de l'accueil et du conseil clientèle, de la gestion des stocks et l'approvisionnement, la mise en rayon, la présentation des produits et enfin l'encaissement et le suivi des ventes. Les débutants sont acceptés pour ce poste. On vous demande tout de même d'être titulaire du permis B. C'est du côté de Moule. Pour plus d'informations, contactez votre conseiller France Travail. L'offre numéro 209-YWGR. 209-YWGR.

0: de plus en plus nombreux à nous écouter, de plus en plus nombreux à nous suivre. Merci de votre fidélité. C'est vrai que ça nous fait chaud au cœur, hein, les amis. Allez, dans un court instant, on se fera le flash d'information nationale. Ça sera le flash de 7h. Mais dans l'immédiat, voici les questions que l'on se pose sans oser les demander. C'est le mais pourquoi ce début de semaine. C'est le mais pourquoi de ce lundi matin sur Job et Musique.
1: Mais pourquoi ? Les questions que l'on se pose sans oser le demander. Pourquoi les femmes vivent-elles plus longtemps que les hommes ? Dans les pays industrialisés, les femmes vivent en moyenne 6 à 8 ans de plus que les hommes. En France, l'espérance de vie est d'environ 84 ans pour une femme et 77 ans pour les hommes. Cet écart entre les femmes et les hommes est principalement dû à des différences de comportement. Les hommes mettent plus souvent leur vie en danger par les accidents, le tabac et l'alcool, les professions dangereuses, les suicides ou encore les actes de violence. Par exemple, en raison des accidents de la route, un homme de 20 ans a environ 3 fois plus de risques de mourir dans l'année qu'une femme du même âge. De même, à cause du tabac, il y a 4 fois plus d'hommes que de femmes qui meurent d'un cancer du poumon. Toutefois, les comportements évoluent et l'écart entre les hommes et les femmes se réduit d'année en année.

0: d'être là. Merci de votre fidélité. Vous êtes de plus en plus nombreux à nous écouter tous les jours. Merci encore une fois. C'était le son de Jaxi avec Back in Life.
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0: Jean Mourovin qui arrive dans un instant, mesdames, messieurs. Mais là, attention, c'est le moment où tout peut déraper. Martin qui est de retour, comme d'habitude. Et croyez-moi, ça promet. Voici tout de suite le canular téléphonique de Martin. Voici l'appel trop con de Martin sur Job et Musique.
2: Bonjour.
3: Bonjour monsieur, c'est bien la quincaillerie. Oh, attendez, qu'est-ce qui se passe? Je crois qu'il y a mon téléphone portatif qui sonne.
2: Non, non.
3: Ah si, si, j'entends que ça sonne.
2: Non, c'est mon téléphone monsieur.
3: Ah, c'est vous qui essayez de m'appeler?
2: Non, j'ai mon téléphone qui sonnait quand j'ai décroché.
3: Oui, bah c'est normal qu'il sonne puisque je vous appelle.
2: Non, non, vous m'avez appelé sur le fil.
3: D'accord, et vous, en même temps, vous essayez de m'appeler sur le portatif?
2: Non, je vous appelle pas sur le portable.
3: Ah bah non, effectivement, ça ne sonne plus.
2: Bon, c'est pas grave.
3: Oui, bref, monsieur Martin à l'appareil, j'ai acheté un spray de dégraissant chez vous.
2: Vous avez acheté un dégraissant?
3: Voilà. Et alors ma femme s'en est pchitée sur le ventre, une catastrophe.
2: Pourquoi elle en a mis sur le ventre?
3: Bah c'est pour son summer bodies, elle voulait se dégraisser un peu avant les vacances d'été.
2: C'est quoi ce...
3: Mais alors problème, ça lui a fait des boutons partout.
4: Oui dites-moi.
3: Bonjour madame, comme je disais, votre dégraissant n'est pas du tout adapté. Non seulement il n'a pas dégraissé ma femme.
4: Monsieur écoutez, on va pas refaire l'apologie de l'histoire. Vous allez regarder déjà si vous l'avez acheté chez nous monsieur.
3: Alors sans faire d'apologisme historiste, je suis quand même sûr que je l'ai acheté chez vous.
4: Non donc. Mais vous êtes sûr, moi je suis pas sûr de vous avoir vu déjà, voyez.
3: Ah parce que je vois, c'est qu'elle a dû se faire prescrire une crème déboutonnante pour enlever ses boutons, donc ça, je vais vous apporter la facture.
4: Non, mais je vais pas payer sa crème, monsieur, attendez, entendons-nous bien.
3: Bon, bien sûr que si.
4: Bah, bien sûr que non, monsieur, je vous permets pas déjà.
3: Pardon, vous me vendez un dégraissant défectueux.
4: Non, non, monsieur, je ne vous permets pas.
3: Bon, alors disons que vous me vendez un dégraissant qui ne marche pas sur les femmes.
4: Monsieur, écoutez, moi je suis une. Monsieur, on va arrêter là tout de suite.
3: Oh, bah non, ce serait dommage.
4: Oh, si, si, non, non, non, mais attendez, attendez, vous prenez pour qui, monsieur?
3: Alors, moi je suis monsieur Martin.
4: Non, non.
3: Ah, si, si, et pardon de vous le dire, mais vos produits de beauté sont nuls.
4: Je vous ai pas vendu un produit de beauté, monsieur. Réfléchissez.
3: Oula, surtout pas.
4: On est dans une société de matériaux de construction, monsieur. On n'est pas un esthéticien ici.
3: Ah oui, mais alors pourquoi vous vendez du dégraissant?
4: Mais ça vous regarde pas que je vends du dégraissant, monsieur.
3: Bah, avouez que c'est quand même bizarre de vendre des produits de beauté dans un
4: mais
3: magasin.
4: C'est pas du produit de beauté. Vous êtes cinglé, hein, moi je vous le dis tout de suite. Hein. Vous allez vous calmer. Hein. Vous allez vous calmer direct. Hein.
3: Enfin, tu vas voir que ça va être ma faute.
4: Vous allez vous calmer tout de suite, hein, je vous le dis, moi.
3: Pardon, mais enfin, votre dégraissant ne fonctionne pas du tout sur les femmes.
4: Non, non, mais attendez. Du dégraissant, c'est pour les machines, monsieur. Sûrement pas pour la peau.
3: Ah si, si, Martine, c'est ma femme. Elle m'a expliqué.
4: Ah, votre femme. Eh ben, votre femme, magnifique. Écoutez, je connais pas, mais en tout cas, le gagne est connu.
3: Comment ça, vous connaissez Martine?
5: Hey, bonjour.
3: Ah, bonjour, une autre dame. Bah, vous savez quoi? Passez-moi le patron directement, à la limite.
5: Oui, c'est moi.
3: Super, donc c'est pour un problème de dégraissage de femmes, comme j'expliquais à votre collègue.
5: Non, mais dégraissage de femmes, je suis pas le pharmacien.
3: Bah, de mieux en mieux.
5: Eh oui, mais ça n'a rien à voir avec moi, votre truc, vous êtes drôle.
3: Merci, mais enfin, je vais quand même vous rapporter la facture.
5: La facture de quoi?
3: C'est ce que je disais, on a dû acheter une crème déboutonnante parce que votre pchit dégraissant, ça lui a fait plein de petits boutons.
5: Mais c'est normal, personne penserait à mettre un dégraissant WD-40 sur une femme.
3: Oui, ah bah, c'est exactement ça, WC-40. Donc on est d'accord, il y a un problème qui vient de chez vous.
5: Mais non, c'est pas un dégraissant.
3: Écoutez, on va faire simple, je vais venir vous déposer ma femme.
5: Et ça sert à rien de déposer votre femme, que voulez-vous qu'on...
3: Eh ben vous lui faites une séance de dégraissage de femme.
5: Mais je sais pas, je fais pas ça moi.
3: Pardon? Vous refusez de dégraisser ma femme?
5: Mais c'est pas qu'on refuse, c'est qu'on peut pas dégraisser votre femme, c'est pas du tout notre truc.
3: Bon bah dans ce cas vous me la changez.
5: De quoi?
3: Bah vous me la changez contre une neuve.
5: De quoi votre femme?
3: Bah oui, vous faites jouer la garantie sur le produit.
5: Oui, oui.
3: Vous dites comme quoi vous pouvez pas remettre à neuf le modèle existant. Non mais comme ça le problème est réglé, vous me mettez une meuf à la place.
5: Mais en vrai, c'est une farce, non?
3: Hein? En vrai, c'est possible. Et au revoir, madame.
5: Au revoir, madame, monsieur.
3: Merci.
0: Ah, ce qu'il est capable d'inventer, ce Martin, on pensait déjà avoir tout entendu. C'était l'appel croquant de Martin.
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0: Il est bientôt 7h, votre journal de 7h qui arrive dans un instant, mais permettez-moi aller de vous souhaiter déjà une belle journée, un excellent lundi sur Job et Musique. On termine 7h avec le meilleur de la musique. Voici Jean Mourovin sur Job et Musique.

0: Merci de nous écouter sur les 99.4. Il est 7h. Bonjour.
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0: Le café, il est encore chaud, l'info, elle est prête et la musique aussi. Voici le journal de 7h présenté par Laurie et Benjamin. Bonjour.
3: Bonjour Benjamin, bonjour à tous.
4: La canicule, il en sera question bien évidemment dans votre journal. Laurie, au total, 9 Français sur 10 seront aujourd'hui dans un département placé en vigilance canicule. Les personnes âgées sont particulièrement vulnérables. Reportage à leur côté dès le début de ce journal. Les autres titres de l'actualité, Laurie.
3: Et suite à cette canicule, plus de 800 établissements scolaires sont totalement fermés aujourd'hui. 4000 élèves ont leur grand oral du bac qui a été reporté. Dans l'actualité également, le rapport sur le traitement des plaintes avant la mort de la petite Liana sera transmis aujourd'hui au Premier ministre Sébastien Lecornu. Rapport qui pointe du doigt des erreurs individuelles. Et puis le football, les Bleus affrontent l'Irak ce soir pour leur deuxième match du Mondial. Une occasion de célébrer pour Kylian Mbappé sa 100e sélection en bleu.
4: Rémi André nous le disait il y a quelques instants, 49 départements sont en vigilance rouge à partir de midi, 40 autres en vigilance orange. Et les personnes âgées sont particulièrement sensibles à ces fortes chaleurs.
3: Avec déjà des conséquences dramatiques ce week-end, 3 personnes âgées de 80 à 95 ans sont décédées à leur domicile en Gironde. Des seniors qui ne pensent pas forcément à bien s'hydrater. D'où cette vigilance accrue dans les maisons de retraite et les EHPAD avec une seule consigne, boire régulièrement. Exemple dans cet établissement du Var avec vous Lionel Maillet.
5: Bonjour Madame Gardiole, est-ce que vous avez pensé à vous hydrater ce matin?
6: Vigilance maximale dans cette maison de retraite.
5: Vous avez votre verre d'eau, vous avez votre carafe d'eau.
7: Mais je bois, ne vous inquiétez pas.
6: Denise a 77 ans.
7: Je crains la chaleur, donc je bois, je me mets à l'ombre, je ne sors pas.
6: Rideau fermé pour se protéger du soleil qui tape fort, les aides-soignantes comme Fanny passent plusieurs fois par jour.
5: Sur notre logiciel NetSoin, on recense tous les verres d'eau qu'ils boivent durant toute la journée pour savoir s'ils sont bien hydratés.
6: Cet EHPAD du groupe Corian à Brignoles compte une cinquantaine de résidents. Jérémy Martinez est cadre de santé.
8: La personne âgée n'a plus autant la sensation de soif que nous tous. Le danger, c'est que ça aggrave des pathologies. Que la personne âgée soit du coup désorientée, du coup ça peut entraîner des risques de chute.
6: La température est contrôlée dans toutes les chambres, explique la responsable hôtelière Florelle Senoussi.
9: Il y a la climatisation qui est déjà très importante parce que je sais que c'est pas le cas forcément dans tous les établissements. Les climatiseurs sont réglés à 26, ils peuvent pas aller en dessous de 26, c'est parce qu'après sinon on risque d'avoir des angines ou des personnes qui tombent malades.
6: Le reste est aussi une question de bon sens avec des repas adaptés et l'accès à la terrasse conseillé plutôt en fin de journée.
3: Et les plus jeunes sont aussi impactés par ces fortes chaleurs puisque 845 écoles et collèges seront totalement fermés aujourd'hui. 1800 autres établissements vont adapter leurs horaires. Chez les terminales qui commencent leur grand oral aujourd'hui, eh bien 4000 des 530 000 lycéens concernés par ce grand oral ont vu leur épreuve reportée. Du côté des trajets, la SNCF conseille aux personnes les plus vulnérables de reporter leur voyage. Son PDG Jean Castex leur recommande d'éviter de prendre le train, ne pouvant écarter les incidents sur le réseau. En tout cas, en Île-de-France, des suppressions de RER sont à prévoir.
4: L'actualité, c'est aussi le rapport d'inspection de la gendarmerie de la justice, très attendu après la mort de Liana. Il pointe des erreurs individuelles.
3: Un rapport qui doit être remis ce matin à 11h au Premier ministre Sébastien Lecornu, très attendu pour faire la lumière sur les 10

0: À aucun moment, le caractère urgent de la plainte ne semble avoir été pris en compte. Du temps perdu dénoncé déjà à l'époque par l'avocat de la mère de Rosa, Maître de Buisson.
1: Aucun enquêteur n'a trouvé utile d'interpeller l'intéressé. Aucun procureur, que ce soit à Toulouse ou à Auch, n'a trouvé pertinent de donner les instructions pour que l'intéressé soit interpellé.
0: Selon nos confrères de la Tribune dimanche, hier, le rapport pointerait des responsabilités individuelles. Celle d'un officier de police judiciaire de la gendarmerie chargé de l'enquête et celle d'un substitut du procureur chargé des mineurs au parquet d'Auch. Mais ce rapport pointerait aussi une invraisemblable série d'erreurs d'aiguillage de ce dossier. Et même si des agents sont pointés du doigt avec ce rapport, Gérald Darmanin continuera de rester sous le feu des critiques.
2: Les précisions sur cette affaire de Christine Bouillot.
3: Deux gendarmes blessés à Nogent-le-Rotrou. Un octogénaire a ouvert le feu sur les militaires avant de se réfugier dans le sous-sol de sa maison.
2: L'alerte avait été lancée par la femme du forçonné de 82 ans. Ces deux gendarmes ont été hospitalisés. Le retraité, lui, a été interpellé par le GIGN, Albin Texerin.
4: En effet, tout commence samedi aux alentours de 19h. L'épouse d'un homme de 82 ans appelle la gendarmerie paniquée. Son mari, artisan à la retraite, inconnu de la justice, traverse une crise aiguë. Il répète en boucle que c'est la révolution et que Emmanuel Macron a été destitué. Il s'est armé d'un fusil de chasse et il est sorti dans le jardin. Cinq gendarmes arrivent alors sur place. Ils progressent vers lui pour engager le dialogue. L'homme décide d'ouvrir le feu à 3 reprises. Deux militaires sont touchés aux jambes et hospitalisés. Le GIGN prend le relais, 4 heures de négociation avant que l'homme se rende sans résistance. Blessé à la main lors de la riposte des gendarmes, il a été opéré hier. Il est depuis placé en garde à vue pour tentative d'homicide volontaire sur personne dépositaire de l'autorité publique.
2: Les explications d'Albin Texera.
3: À l'international, après avoir quitté la table des discussions, l'Iran s'est finalement entendu avec les États-Unis sur une feuille de route pour les négociations.
2: Feuille de route qui doit permettre de conclure sous 60 jours un accord définitif mettant fin à la guerre au Moyen-Orient et notamment d'assurer le passage sûr des navires dans le détroit d'Ormuz. Selon le chef de la diplomatie iranienne ce matin, il y a eu des progrès majeurs, notamment par le déblocage d'avoirs iraniens gelés et des avancées également sur le cessez-le-feu au Liban.
3: Et on passe au football, la Coupe du Monde, Laurie,
2: c'est
3: vous dit ?
2: Allez, c'est parti.
3: Allez, les Bleus qui disputent ce soir leur deuxième match dans ce mondial.
2: Une rencontre particulière pour Kylian Mbappé, hein, qui après avoir été sacré meilleur buteur de l'équipe de France la semaine dernière, honorera ce soir sa 100e sélection en bleu.
3: Face à l'Irak, ouais.
2: Exactement, il avait été décisif grâce à un doublé lors du succès 3-1 contre le Sénégal. Le capitaine de l'équipe de France sera encore donc très attendu ce soir et lui-même le sait.
5: C'est toujours un plaisir de pouvoir avoir l'opportunité de jouer en sélection. Il n'y a pas plus grand que l'équipe nationale. Maintenant, une 100e, c'est un chiffre historique. Encore plus quand c'est en Coupe du Monde, qu'on a l'opportunité de jouer ce match-là. Donc, c'est sûr que ça va être spécial pour moi. Maintenant, l'importance et l'enjeu du match va primer. Surtout, on doit gagner pour se qualifier. C'est clair dans mon esprit.
2: France-Irak, donc ce soir à 23h. Avant cela, à suivre à 19h, Argentine-Autriche. Et puis, les derniers résultats de ces dernières heures pour le Mondial. L'Égypte qui l'a emporté 3-1 contre la Nouvelle-Zélande. Le Cap-Vert qui crée de nouveau la surprise. Match nul, 2 partout contre l'Uruguay. 0 partout entre l'Équateur et Curaçao. Même score
3: pas
2: entre la Belgique et l'Iran.
3: Point pour Curaçao. Ouais.
2: Exactement. Victoire 4-0 du Japon sur la Tunisie. 4-0 de l'Espagne sur l'Arabie Saoudite.
3: Il sera sur les Espagnols, ouais.
2: Exactement. Il se rassure avec déjà 3 nations éliminées. Tunisie, Haïti et la Turquie après 2 défaites.
3: Alors, vous voulez une petite info supplémentaire sur ce mondial, ça
2: oui.
3: Concerne les Français. Hein.
2: Alors,
3: France, Irak, le réalisateur me dit non.
2: Pas le temps.
3: Mais si, je vais la donner, cette information,
6: John. Allez-y, Benjamin,
3: mais
6: allez-y.
3: Si, puisque ce soir, nous, France-Irak, vous l'avez dit, à 23h, sauf qu'on annonce des orages dans le coin du côté de Philadelphie, et la règle est très claire à ce niveau. S'il y a des orages dans un rayon de 13 km autour du stade, le match est suspendu, est interrompu. Ça veut dire que potentiellement, on va regarder le match, on va avoir une interruption de, je sais pas, d'une demi-heure, une heure, et on va devoir finir à regarder le match à 1h du matin, ou 3h, j'en sais rien, mais bon. Voilà, c'est juste pour vous prévenir, voilà, pour ceux qui vont veiller ce soir.
7: Au journal de 7h présenté par Laurie et Benjamin. L'information reviendra tout à l'heure à 7h30 pour votre flash d'information régionale. 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
7: Comment ça va ce matin? Comment se déroule ce début de journée, ce début de semaine? Difficile, hein? Un petit peu red, un petit peu red, que vous avez dit. Waouh, bon, nous chargez qu'au pied, mon goût, ce matin-là. Encore d'autres, ça

ça. Allez, j'espère que vous allez bien. Vous nous continuez à nous appeler hein, sur le 68-13-13. On va profiter pour faire un gros bisou à la Miss Isabelle, oui, du côté des abîmes. Voilà, alors gros bisou à toi, ma chérie. Voilà, c'est fait. Bon, l'info conso qui va arriver dans un instant, mesdames, messieurs, on parlera de quoi ? Ben, d'arnaque financière, très important. Vous restez avec nous. Il y aura quoi ? À 7h20, la deuxième édition de votre horoscope. Jérôme, il sera là. Et puis Drôle d'époque arrivera juste après à 7h24, 7h25. Ah, on fait comme ça. Allez, la Connie qui va arriver. Allez, suis-moi. Suis-vous. Hein. Mais Nadia Weston qui en fera de la partie. Mais là, voici. Allez, une grosse nouveauté, grosse découverte du Home & Music. Écoutez-moi cette petite pépite. Ça s'appelle Diffé 6 mois. Et oui, voici des rues sur Job et Musique.

0: infos, des conseils qu'on vous donne. C'est la chronique conso qui arrive. Elle revient dans un instant, cette musique. Et juste après, on se fera l'horoscope de ce lundi.
1: 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Arnaque financière. Et si on en parlait ? La minute info. La question de Louane, 21 ans.
2: Sur les réseaux, mon influenceur préféré fait de la pub pour un placement financier révolutionnaire. C'est sérieux ?
1: La réponse de Marie, experte du site Assurance Banque Épargne Info Service.
3: Bonjour Louane. Gagner de l'argent sans travailler, devenir riche en se lançant dans le trading, ce sont les promesses de certains influenceurs. Si on les écoute, ils connaissent tous la méthode miraculeuse pour gagner de l'argent rapidement et sans effort. Pour preuve, ils vous montrent leur vie luxueuse, voitures de sport, villas et vacances de rêve. Et leur discours est simple, ils sont partis de rien. Alors pourquoi ne pas faire comme eux ? Attention, ces discours ne montrent pas la réalité et ne cherchent qu'à vous pousser à investir. Alors posez-vous cette question. Êtes-vous en train de regarder une publicité qui ne dit pas son nom ou bien est-ce un témoignage sincère ? 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Louane, ces influenceurs peuvent parfois être complices sans le savoir d'une arnaque dite de la pyramide de Ponzi. Ce système très ancien consiste à utiliser l'argent des nouveaux arrivants pour payer les rendements promis aux premiers investisseurs. Alors, soyez très vigilantes.
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0: On est là comme tous les matins entre 6h et 9h pour votre réveil tonique et utile. 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Il est déjà 7h20, la deuxième édition de votre horoscope avec Jérôme. Bonjour Jérôme.
1: Bonjour à tous, l'horoscope de ce lundi. Pour débuter, on parle des béliers. Vous attaquez la semaine avec une petite mine. Ne tirez pas trop sur la corde. Les taureaux, aujourd'hui, vous allez détendre l'atmosphère sans forcer votre talon. On passera des moments agréables à vos côtés. Les gémeaux, on n'est jamais mieux servi que par soi-même. Les gémeaux, vous tracez votre route tranquillement. Les cancers, on va flatter votre ego. Aujourd'hui, les cancers, une vague d'admiration va s'abattre sur vous. Vous ferez même des envieux. Lion, vous avez envie de plaire. Les lions, votre charme et vos atouts seront vos meilleurs alliés. Les vierges, des conseils extérieurs pourraient vous permettre d'améliorer vos projets d'avenir. Soyez très attentifs. Les balances, vous ne pouvez pas être partout. Faites davantage confiance aux autres. Scorpion, vous avez le sens du relationnel. Vous ferez des rencontres intéressantes dans les jours qui suivent. Les sagittaires, pour ce début de semaine, vous avez modéré vos dépenses ce week-end. Vous attaquez donc la semaine l'esprit léger. Capricorne, vous êtes d'excellente humeur. L'ambiance est idéale pour prendre des initiatives et régler quelques désaccords. Les Verseaux, vous manquez parfois d'autodérision. Cela pourrait même vous mener à une prise de bec inutile. Et enfin, les Poissons, saisissez les opportunités du jour. Elles vous mèneront tout droit vers la réussite. Avec tout ça, belle journée. Bon lundi.
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0: On va vous souhaiter un bon début de journée, un bon début de semaine. Très bon lundi sur Job Music. Vous êtes peut-être sur les routes de Guada. Gardez les yeux en tous les cas sur les routes. On s'occupe de l'ambiance et que le sera, j'ai allé, on va dire, soit agréable avec Job Music. Allez, dans un instant, ça sera le flash d'information régionale à 7h30. Mais à 7h6, à 7h24, c'est l'heure de retrouver Drôle d'époque sur Job Music.
1: Ah, vous avez été à la fête de la musique?
2: Non, j'ai pas été à la fête de la musique, j'ai essayé de dormir, figurez-vous.
1: Ouais, bah, nuit, si vous êtes parvenu à dormir, chapeau. Hein.
2: J'avais plus de 26 dans mon appartement, et vous, pareil?
1: Ah non, plus, je pense.
2: Ouais, et c'est la température à partir de laquelle on sait qu'on va mal dormir, 26, en fait. Il faut absolument être en dessous des 26 degrés. En tous les cas, cette fête de la musique, elle s'est tenue un peu partout en France, sous une chaleur écrasante.
1: Oh là là,
2: et ce qu'il faut dire, c'est que c'est un peu le gloubi-boulga des règles à propos de la gestion de la parce que cette organisation souhaitée par les autorités publiques, c'était un peu n'importe quoi.
1: Bah oui, je vais d'abord essayer d'être sympa avec les autorités, c'est mon genre. Bon, canicule sévère, 49 départements vigilance rouge. Bon, le gouvernement avait interdit, vous en souvenez, la consommation d'alcool sur la voie publique. Bon, dans ces zones, attention Jacques, pas de bière, pas d'alcool. Bon, les préfets ont pris des arrêtés spécifiques, vente à emporter et consommation dans les rues interdites. Bon, les bars et les terrasses étaient épargnés hier soir, et encore, ça dépendait des arrêtés locaux, je sais pas si vous me suivez. Donc aberration totale que cette question de la consommation d'alcool hier pour la fête de la musique. Pourquoi? Mais parce que les terrasses d'été des cafés sont souvent sur le domaine public, et la consommation d'alcool sur ces terrasses de domaine public des cafés, elle était autorisée, mais pas sur le trottoir d'en face, voyez. Donc c'est totalement aberrant. L'objectif des autorités, je le comprends, c'était de limiter les risques de déshydratation, de coups de chaleur, de troubles à l'ordre public, alors que les secours étaient déjà sous pression. Mais le moins qu'on puisse dire, c'est qu'il faut tirer notre chapeau aux forces de l'ordre, qui entre le trottoir d'en face où c'était interdit de consommer de l'alcool et la terrasse juste en face où c'était possible, une chatte n'y aurait pas retrouvé ses petits.
2: L'État, en tous les cas, a refilé aux mairies la responsabilité d'organiser cette fameuse fête de la musique.
1: Ah oui, c'est très clair. Alors, à Paris, par exemple, interdiction ciblée de consommation d'alcool sur les spots festifs. Vous savez, le canal Saint-Martin ou les quais de Seine. Là, c'était interdit. Bon, nouvelle aberration. Comment imaginer que ce type de consigne inapplicable ait été respecté hier? Sans parler des villes qui ont interdit les événements extérieurs hier soir, donc les fêtes de la musique, je vais en prendre quelques-unes: Poitiers, Boulogne-Billancourt, Nanterre, Brive-la-Gaillarde, Claye-Souilly, Bréal-sous-Montfort. Résultat, qu'est-ce qui s'est passé? Les fêtards qui voulaient fêter la fête de la musique se sont repliés sur les villes les plus proches qui organisaient des fêtes de la musique. Résultat, des foules plus nombreuses, évidemment, aux endroits où c'était autorisé. Résultat, des foules plus nombreuses, des risques accrus de malaise, d'abus d'alcool. Alors, avec 42 degrés, deux choses l'une, ou l'État interdit partout, ou pas. Mais l'État et les préfectures ont renvoyé la patate chaude, très chaude, comme dirait Rémi André, aux maires, en leur disant, c'est le sous-texte, mesdames, messieurs les maires, prenez vos responsabilités. Nous, l'État, on n'impose rien. Mais que signifie ce manque d'autorité de l'État sur un tel événement national qui existe dans notre pays depuis des décennies? C'est simple, ça signifie que l'État a intégré son propre manque d'autorité. Et en cas d'annulation nationale, l'État a-t-il craint des affrontements dans les rues? Je n'ose l'imaginer. Car si c'est le cas, alors l'État avouerait aussi son impuissance à maintenir l'ordre public en France.
2: Heureusement, la fête de la musique, c'est aussi un bon moment pour être ensemble.
1: Là, je suis un peu le rabat-joie, mais c'est vrai que la fête de la musique reste un bel événement musical. D'ailleurs, il y a eu quelques affrontements, mais ça s'est plutôt globalement bien passé, si j'en crois les infos de ce matin. Il y a des aspects logistiques compliqués, la gestion de l'alcool pose évidemment régulièrement les questions, aussi des questions de sécurité, de pollution sonore. Pour les voisins, n'oubliez jamais les voisins. On a fêté les voisins, là. La fête des voisins, c'est il y a quelques jours. La fête de la musique, certains voisins avaient les cheveux qui se dressaient sur la tête. Bon, mais c'est aussi ça, la fête de la musique. Donc, je respecte l'idée d'être ensemble, de danser, de chanter. Je rajouterais juste, quand vous dansez, vous faites un exercice physique, Jacques. Vous êtes d'accord?
2: C'est vrai.
1: La plupart des manifestations sportives hier étaient interdites. Mais pas danser dans la rue.

0: C'était Drôle d'époque sur Job et Musical et on vous envoie toute notre bonne humeur matinale. Une matinée qui sent, on va dire bon, le soleil et la musique. Musique qui revient dans un instant avec Schwam. Mais là, à 7h-ci, à 7h30, place à l'info, le flash d'information régionale, le sport et vos pronostics hippiques encore une fois. Un très bon lundi sur Job et Musique.
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2: Bonjour, vos infos locales pour ce lundi 22 juin. D'importants moyens de recherche mobilisés par le Cross Anti-Guyane pour retrouver un plaisancier français. Cet homme de 73 ans n'a plus donné signe de vie depuis le 19 juin dans le secteur de Portsmouth, au nord-ouest de la Dominique. Les moyens aériens et maritimes mobilisés depuis la Guadeloupe et la Martinique pour tenter de le retrouver couvrent une vaste zone maritime qui s'étend de Portsmouth jusqu'à une quarantaine de milles nautiques à l'ouest de l'île, soit environ 75 km. Plusieurs vols ont été réalisés entre l'après-midi du 20 juin et la soirée d'hier soir. La vedette Violette a poursuivi de son côté les recherches au large durant l'après-midi de dimanche jusqu'à la tombée de la nuit. Un nouveau vol de reconnaissance est prévu dans la matinée. Ce lundi, à ce stade, ni le plaisancier ni son annexe n'ont été retrouvés. Les usagers de la mer disposant d'informations utiles sont invités à contacter le Cross par VHF sur le canal 16 ou par téléphone au 196. Après 20 ans de procédure judiciaire, la cour d'appel de Paris se prononce ce lundi sur la réouverture ou non de l'enquête pénale dans le scandale sanitaire du chlordécone. Ce dernier peut rester dans les sols jusqu'à 600 ans. Plus de 90% de la population adulte en Guadeloupe et Martinique est contaminée selon l'Agence nationale de sécurité sanitaire, l'ANSES. Le non-lieu prononcé en 2023 par deux juges d'instruction parisienne avait suscité une colère toujours vive aux Antilles. Et un grave accident de la circulation impliquant un deux roues à Bouillante hier soir vers 21h. Deux hommes âgés d'une trentaine d'années ont été pris en charge. Le conducteur présentait une suspicion de fracture de l'avant-bras droit. Le passager, en revanche, était plus lourdement touché avec une importante plaie hémorragique à l'arrière de la tête ainsi que de multiples contusions. Polytraumatisé et ayant perdu connaissance, son pronostic vital était engagé. Il a été médicalisé par une équipe du SMUR. Claude Tellier a finalement jeté l'éponge hier. Il a été en effet contraint d'abandonner sa traversée à la nage entre Marie-Galante et Pointe-à-Pitre en raison d'une forte houle qui a rendu l'utilisation de son tuba problématique en provoquant une ingestion répétée d'eau mer, une quantité suffisamment importante pour déclencher des douleurs abdominales, des nausées et des vomissements. C'est la fin de ce flash, une très bonne journée à notre écoute.
0: C'était votre flash d'information régionale. Job et Musique, il est 7h passé de 32 minutes, on passe au sport.
2: Bonjour, en football, l'Espagne a lancé enfin sa Coupe du Monde hier. Après un piteux 0-0 face au Cap-Vert lors de la première journée, les champions d'Europe en titre se sont rassurés en dynamitant l'Arabie Saoudite 4-0. De leur côté, la Belgique et l'Iran se sont neutralisés dans un match sans but. Les Diables Rouges peuvent regretter d'avoir terminé à 10 contre 11, tandis que les Iraniens, proches de marquer à 3 reprises, ont manqué de tranchant dans la demi-heure jouée en supériorité numérique. Basket, et il faudra attendre mardi soir pour connaître le champion de France. En danger sur son parquet, Monaco a égalisé hier à 2 victoires partout dans la finale face au Paris Basketball. Les coéquipiers d'Eli Okobo, meilleur joueur de la saison régulière, l'ont emporté 96-84 face à des Parisiens dépassés. Tout se jouera donc lors d'un match décisif dans la capitale. Cyclisme, après avoir repris et distancé Lenny Martinez à la Flamme Rouge, Tadej Pogacar est allé chercher la victoire hier à l'occasion de la 5e et dernière étape du Tour de Suisse. Il valide un peu plus son succès au classement en général. L'équipe de France d'escrime a su bien conclure les championnats d'Europe disputés à domicile. En effet, les deux dernières médailles sont allées dans l'escarcelle tricolore lors des finales de l'épée par équipe féminine, puis du fleuret par équipe masculin. Opposé à l'Ukraine, les Bleus ont su avoir le dernier mot au terme d'une finale d'abord indécise. Tennis, Francis Tiafoe tient son premier titre en 2026 après avoir échoué en finale du tournoi ATP d'Acapulco en février dernier. L'Américain a pu ajouter celui de Hall à son palmarès hier. Pour cela, il a pris le meilleur sur son compatriote Taylor Fritz à l'occasion de la finale. Le 26e mondial ajoute une 4e ligne à son palmarès après 5 échecs en finale. Un titre qui va lui permettre de retrouver le top 20 au classement dès ce lundi, de faire le plein de confiance avant Wimbledon. Voilà, c'est la fin de ce Flash Sport. Une très bonne journée à toutes et à tous.
0: 7h34 sur Job et Musique. Voici vos pronostics hippiques.
3: Et ce lundi 22 juin, les courses ont lieu sur l'hippodrome de Lyon-Paris. Le tiercé quarté quinté plus se déroulera dans la deuxième course. Épreuve de plat, 2000 mètres. à parcourir. Le prix Fédération des courses du Centre-Est, départ prévu à 18h30 avec 15 partants. Voici les favoris du jour, le 7 Human Evolution, le 8 Mets le Feu, l'As Ancio, le 4 Asa, le 9 Marshmallow. On complète cette combinaison avec le 13 Noce de Ruby, le 14 Motis, le 11 Portugal. Notez le 7, le 8 L'As, le 4, le 9, le 13, le 14 et le 11. Le jeu simple avec le 7 gagnant, le 8 et l'As en placé. 7, 8, As, 4, 9, 13, 14 et 11. Bonne chance et à demain.
0: Il est 7h35 sur Job et Musique.

0: Vous le savez, les amis, ici, le son, il sonne plus fort. Une grosse nouveauté, grosse découverte de Job & Music, signée Didi Tina avec Mama Sitar. On va passer à votre chronique santé avant de retrouver Sikem. On va parler de l'eau et de la santé. C'est votre chronique santé.
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2: Bonjour, toute cette semaine nous avons évoqué les bienfaits de l'eau, mais aujourd'hui nous allons nous demander si l'eau ne peut pas aussi être dangereuse, Chloé.
3: Oui, comme toute chose, l'eau peut être dangereuse si on en boit trop. Il y a un mot pour ça, c'est la potomanie. C'est un trouble de la soif qui engendre une consommation beaucoup trop importante de liquide.
2: Et à quel moment est-ce qu'on peut se considérer comme potomane ? Quelle consommation d'eau ?
3: Alors on est considéré potomane lorsque l'on consomme plus de 3 litres de liquide par jour, tout liquide confondu.
2: Et quelles en sont les causes de cette potomanie ?
3: Alors il y en a plusieurs. Cela peut être un diabète non diagnostiqué, du fait d'une trop grande accumulation de sucre dans le sang et l'impossibilité des reins à concentrer les urines, le patient va ressentir une soif intense. Il peut y avoir des causes génétiques. Et puis on notera des troubles neurologiques en lien avec la région du cerveau à l'origine de la régulation de la soif qui peuvent entraîner évidemment une potomanie.
2: Merci Chloé, vous pouvez retrouver l'ensemble de nos chroniques sur notre page Facebook ou notre chaîne YouTube. À bientôt.
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4: Moïse, c'est maman.

0: Le meilleur de la musique sur votre radio, c'était Sikem avec Il s'appelle Sikem.
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0: Meryl et Kalash qui arrivent dans un instant. Il y aura aussi Marceau qui refait l'info. Merci d'être avec nous. Vous êtes au bon endroit pour débuter votre journée. Vous avez bien raison. Et croyez-moi, c'est toujours un plaisir. Hein. Un énorme plaisir de partager ce début de matinée avec vous. On espère que tout va bien, où que vous soyez, peut-être en voiture, au travail ou à la maison. Bon courage à vous. Allez, on va passer à la revue de presse sur Job et Musique.
2: Bonjour Félix.
3: Bonjour Benjamin, bonjour tout le monde.
2: Oui, c'est cela. Vous avez un petit peu hésité. C'est un petit coup de chaud déjà le matin.
3: Oui, oui, ça tape.
2: Bah oui, puisque la chaleur forcément s'invite à la une de la plupart des journaux ce matin. La vigilance rouge extrême à la canicule, notamment 49 départements. Ouais, la plupart des titres de la presse, ils font écho en une.
3: La fournaise à la une de la République des Pyrénées avec des températures devenues étouffantes dès hier. Près de 39 degrés à Pau, 41 degrés 6 à Navarinx. Les jours à venir s'annoncent tout aussi irrespirable, nous dit la République des Pyrénées. L'enfer des villes, titre Sud-Ouest, avec un constat, la nuit n'est plus un refuge par temps de canicule. Pas de récupération quand on reste au-dessus, parfois très au-dessus de 20 degrés. Phénomène amplifié dans les centres urbains où murs, trottoirs et façades baignées de soleil toute la journée continuent à diffuser la chaleur des heures après le coucher du soleil, explique Sud-Ouest.
2: Mais avec une question qui traverse aussi les manchettes, est-ce qu'on en fait assez pour s'adapter?
3: Oui, l'adaptation, c'est urgent pour la Marseillaise, la mort par hyperthermie d'un couvreur de 19 ans lors de la vague de mai dernier nous rappelle que malgré les épisodes de chaleur, la mesure du problème n'a pas été prise. La grande débrouille, titre Charente Libre, seules 845 écoles et collèges dans le pays sont fermés aujourd'hui sur 60 000. Donc pour tous les autres, c'est aménagement en ordre dispersé, déplore Libération.
2: Mais alors les journaux nous donnent des conseils pratiques, quelques astuces pour rafraîchir sa maison, notamment dans la Voie du Nord.
3: Avec par exemple la couverture de survie posée sur les fenêtres de toit, les Velux, quoi. Ça nous fait perdre 5 degrés, témoigne une habitante du Pas-de-Calais. Très prisé aussi, c'est assez à la mode, les ventilateurs de plafond. Et puis, autre astuce à propos de ventilateurs, celle de Benoît de Bully-les-Mines dans la Voie du Nord. On a mis le ventilateur avec les pales tournées vers la fenêtre ouverte et non pas vers l'intérieur, vers la fenêtre ouverte. Dès que les températures commencent à se rafraîchir dehors, vu que ça brasse l'air en recrachant l'air chaud dehors, on a gagné 4 degrés comme ça dans la pièce en faisant ça, explique donc ce lecteur de la Voix du Nord.
2: Mais alors, à tenter, à vérifier, à essayer, parce que notre réalisateur John a essayé la nuit dernière, ça n'a pas été très efficace, c'est ça John Rakotozafi, notre réalisateur, pas très efficace,
4: le
2: ventilateur.
4: Pas efficace, mais je n'ai pas forcément remarqué un gros différentiel, mais voilà, j'ai peut-être pas laissé assez longtemps.
3: Et je suis d'accord avec John, j'avais testé cette méthode du ventilateur vers la fenêtre en me disant, ça m'avait effectivement pas frappé, mais bon, je ne veux pas contredire Benoît de Bully-les-Mines.
2: Essayez
3: si
2: donc, chers auditeurs,
3: priori,
2: il faut
3: le faire quand même quand la température extérieure s'est déjà rafraîchie, hein, c'est-à-dire pour jouer sur la différence de température avec un flux favorable à l'intérieur.
2: Et puis, dans son sous la pluie, c'est la une de l'équipe qui nous parle du match France-Irak ce soir, deuxième match des Bleus dans cette Coupe du Monde.
3: Alors que la météo est annoncée pluvieuse sur Philadelphie, la France et Bradley Barcola y affrontent l'Irak en espérant confirmer l'élan de la seconde mi-temps contre le Sénégal et donc assurer déjà la qualification pour le tableau final.
2: Oui, de la pluie et même des orages qui menacent d'éclater effectivement à Philadelphie ce soir, 23h heure française. Et la réglementation est claire à ce niveau du côté de la FIFA. S'il y a des orages dans un rayon de 13 km, le match est interrompu. Donc potentiellement, on pourrait avoir un match qui se termine en cas d'interruption, qui sait, à 1h, 2h ou 3h du matin. Donc voilà, pour ceux qui vont devoir peut-être veiller un peu plus tard.
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0: C'était la Plicitol, la version remix, version Niril sur Jobby Music.
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0: On garde le cap, la suite dans un instant. Grosse nouveauté à découvrir, Kalash et Naika pour Mam Love. Mais là, voici celui que vous attendez tant. Voici Marceau. Marceau qui refait l'info sur Jobby Music.
2: Bonjour l'ami Marceau, refait l'info. On va commencer avec évidemment cette canicule record pour un mois de juin. Des écoles qui vont fermer plus tôt, des trains annulés. De nombreuses manifestations également, comme la fête de la musique, dans de nombreuses communes qui risquent d'être aussi annulées. Denis Brognard, bonjour.
3: Bonjour à tous et bienvenue à Cholenta. C'est déjà l'heure de la réunification puisque toutes les tribus sont en rouge. Et tous espèrent gagner l'épreuve de confort, synonyme de climatisation, de piscine ou encore mieux de séjour dans une chambre froide. L'aventure se répète, elle est de plus en plus intense. Les canicules au départ, il y en a avec une. Désormais, elle se multiplie. Et cette sentence est irrévocable.
2: Bon, Michel Simès, bonjour. Un petit conseil peut-être,
4: non ? Bien, bonjour Bruno. Ouais. Écoutez, je suis désolé, mais je suis dans l'obligation de rappeler que tout le monde n'est pas à égalité face à cette canicule. Certains souffrent plus que d'autres. Et je ne sais pas si je peux en parler. Je ne suis pas là pour plomber l'ambiance. Mais je connais un célèbre animateur qui n'est pas arrivé à réparer la fuite de son spa gonflable.
2: Ouais.
4: Défaillance dont l'origine a pourtant été parfaitement identifiée. Une couture sur la structure gonflable, usure habituelle paraît-il, n'a pas été colmatée. Non. Et malgré une débauche d'efforts et une abnégation sans faille, nous lançons un appel. Si vous avez déjà réussi à résoudre ce problème terrible, ou que vous connaissez quelqu'un qui connaît quelqu'un en mesure de guérir cette pathologie, excusez-moi, je suis un petit peu ému.
2: Moi aussi.
4: Merci de contacter immédiatement le standard. Comme le disait Coluche en cette journée,
2: Je compte sur vous, merci.
3: Salut, c'est Philippe Manœuvre. Malheureusement, j'ai entendu que de nombreuses fêtes de la musique allaient être annulées. Mais c'est dommage, hein. Parce que c'est vrai que comme il fait chaud, on est obligé de dormir les fenêtres ouvertes et tout en fente, c'est compliqué, quoi. Après de là, c'est vrai, à polluer la planète pour accentuer le réchauffement climatique pour pouvoir dormir tranquille 21, là c'est too much.
2: Monsieur Jean Castex, bonjour.
3: Bonjour, Bruno Robles.
2: De nombreux trains sont annulés à cause de la canicule.
3: Oui, alors ce n'est évidemment pas pour préserver notre personnel, car la canicule est un danger, surtout pour les personnes âgées. Ça ne les concerne pas. Il n'y a pas de risque. Précision, pour ceux qui pourront quand même prendre le train, si le sandwich de la voiture bar a un goût bizarre, c'est peut-être à cause de la chaleur. Mais pas forcément.
2: Raphaël Glucksmann, vous avez sans doute des conseils pour lutter contre la canicule.
5: Oui, j'ai la solution. Nous allons tous ensemble nous mettre à l'ombre.
2: Ah, merci, monsieur.
5: Oui, tous ensemble, nous allons éviter les efforts physiques.
2: Et tous ensemble,
5: nous allons boire de l'eau fraîche.
2: Merci pour ces conseils, monsieur Glucksmann. Madame Hidalgo.
6: Vous avez vu, c'est désormais autorisé de se baigner dans le canal Saint-Martin. Après la Seine, le canal Saint-Martin, c'est un peu grâce à moi, j'ai montré la voie.
2: Ouais, bien sûr. Ouais.
6: Ça a ouvert le champ des possibles.
2: Ouais, c'est ça.
6: Pourtant, bientôt, on pourra peut-être se baigner dans les égouts.
2: Pourquoi pas.
6: Donc, pour en année, dans la progression.
2: Pour vous servir d'un rat comme frites.
6: Voilà. Ici, c'est
2: Paris. Patrick Bruel, bonjour.
7: Voilà, c'est pas de bol.
2: Bon, qu'est-ce qu'il y a
7: C'est pas de bol, il fait chaud, c'est la qualité. J'avais un bon prétexte pour être tout nu toute la journée. Et on va encore me faire des reproches. Quoi, qui a dit que bientôt j'aurai plus chaud parce que je serai à l'ombre.
2: Oh.
7: On n'a pas le droit de faire ça.
2: Oh.
7: On n'a pas le droit de dire ça. On n'a pas le droit.
2: Jean-Pierre, bonjour Jean-Pierre Foucault.
8: Ah. Bonjour. Ouais. Évidemment, Bruno, à cette canicule, aujourd'hui, nous jouons à qui veut gagner des glaçons.
9: Oui.
8: Je rappelle que nous jouons pour une association chère au cœur d'Aurélie Philippon et Bruno Robles. Mmh. L'association Célibataires sans frontières qui œuvre pour que partout dans le monde, les célibataires puissent vivre tranquillement et paisiblement leur vie de célibataire sans emmerdeurs qui essaient de les caser sans sas. Aurélie et Bruno étant de parfaits ambassadeurs.
2: Tout à fait.
8: Je crois même qu'ils sont membres Gold rapport à leur ancienneté.
2: Surtout moi, oui.
8: Voici donc la question.
2: Allez-y.
8: Qui veut gagner des glaçons?
2: Alors,
8: le patron d'M6 qui se frotte les mains avec les belles audiences de la Coupe du Monde, réponse A.
2: Oui.
8: Les vendeurs de climatisation qui eux aussi se frottent les mains, réponse B.
2: Ouais.
8: Patrick Bruel qui, pour se refroidir les parties intimes après l'interdiction de fréquenter les salons de massage, réponse C.
9: Oh.
8: Ou Rémi Marceau qui a eu trop chaud pour trouver une quatrième proposition, réponse C.
0: l'info revue et corrigée à sa façon. C'était Marceau qui refait l'info sur Job et Musique.
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0: Il est bientôt 8h, le journal de 8h qui arrive dans un instant. Mais là, voici une grosse nouveauté, probablement l'un des grands cartons de cet été. Voici Kalash accompagné de Naika pour Bam Love sur Job et Musique. Encore une fois, un très très bon début de semaine, un excellent lundi.
10: Chérie,

0: Bienvenue à vous qui nous écoutez sur les 99.4, 8h du matin.
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0: Bonjour à vous, merci de nous rejoindre. Le journal de 8h, le journal présenté par Laurie et Benjamin. Bonjour.
2: Bonjour Benjamin, bonjour à tous.
3: Trois semaines après la mort de Liana, l'autopsie révèle que la petite fille de 11 ans a été violée avant d'être tuée. On y revient dès le début de ce journal. Les autres titres de l'actualité, Laurie.
2: L'incompréhension au Gros du Roi. Comment un collégien de 15 ans, dit sans histoire, a pu tuer au hasard avec une perceuse une grand-mère de 86 ans. Le mineur vient d'être mis en examen pour assassinat. Il va faire de plus en plus chaud ce week-end. Soit 53 départements en vigilance orange dès ce midi. Une vigilance rouge à la canicule n'est pas à exclure. Et puis la Coupe du Monde de football. Entre parenthèses, pour certains, le temps de ce week-end avec les demi-finales du top 14. Hein, du côté de Toulouse, on est prêt à soutenir les Rouges et Noirs face au Racing 92.
3: Mais tout d'abord, les premiers résultats de l'autopsie de la petite Liana sont tombés. La collégienne de 11 ans a bien été violée. L'ADN de Jérôme Barrella a par ailleurs été retrouvé sur son corps.
2: Trois semaines après sa disparition et sa mort, les causes du décès ne sont pour l'instant pas encore connues. Mais on sait que l'enfant a été bâillonné avec du scotch. Elle présente des ecchymoses sur le corps et notamment à la tempe. Le profil biologique de Jérôme Barrella, le principal suspect en détention provisoire actuellement, a été retrouvé sur les parties intimes de la fillette. Emmanuel Macron, hier soir sur France 2, s'est exprimé sur le drame. Il était interrogé sur la question des violences sexuelles sur mineurs. Le chef de l'État a appelé à une action raisonnée malgré un fort ressentiment.
4: On vit tous devant un sentiment de révolte face à ce qui peut être fait, parce que toucher un enfant, c'est la pire des choses. Et oui, on se dit à chaque fois, c'est impossible qu'on ne l'ait pas vu. Et on peut, et donc, ne jamais s'habituer. Tout de suite, sur le siège, on va faire une loi. Mais regardez exactement qu'est-ce qui a marché, qu'est-ce qui n'a pas marché. Regardez tout ce qui a été fait. Il y a peut-être des choses qui étaient inutiles, mais il y a beaucoup de choses qui ont été faites. Qu'est-ce qu'il faut améliorer? Il faut le faire avec le calme et la méthode qui permet d'être efficace. Mais surtout, je vous le dis, cette indignation, si on veut qu'elle soit féconde, il faut qu'elle se traduise par des gestes utiles.
2: Emmanuel Macron qui s'exprimait hier sur France 2.
3: Une autre affaire sordide qui a profondément bouleversé le Gros du Roi. Un adolescent de 15 ans a été mis en examen, placé en détention provisoire pour l'assassinat d'une femme de 86 ans.
2: La grand-mère a été retrouvée morte sur un chemin à proximité d'un camping le 11 juin dernier. Un adolescent de 15 ans a été interpellé 5 jours plus tard. Il est passé aux aveux en garde à vue quant à Barbazin.
5: J'ai eu besoin de faire du mal à quelqu'un. C'est la phrase qu'il a indiquée aux forces de l'ordre. Totalement inconnu de la justice jusqu'alors, il se déclarait comme sportif, ne buvant pas d'alcool et ne prenant aucune drogue. La procureure du Gard a cependant déclaré que l'adolescente traversait une crise familiale. Les médecins légistes de la préfecture du Gard auraient relevé plusieurs plaies importantes sur son corps et le suspect a déclaré avoir saisi la victime par l'arrière, lui avoir asséné des coups de perceuse, puis des coups de pied et des coups de poing avant de l'étrangler. L'autopsie du corps a permis d'attester que la victime avait subi des violences extrêmes. Elle souffrait de plusieurs perforations au visage et dans le crâne. Selon les premiers éléments de l'enquête, les gendarmes l'ont identifié grâce aux images de vidéosurveillance et à sa moto orange. Une cellule psychologique va être ouverte dans l'établissement où il est scolarisé.
2: Les précisions de Quentin Barbaza.
3: On en parlait avant le journal avec Rémi André. La vigilance orange canicule étendue donc cet après-midi à 53 départements. Conséquence, les oraux du bac sont reportés dans l'académie de Poitiers.
2: Oui, les oraux du bac reportés lundi et mardi. Des cours sont annulés également les après-midi de lundi et mardi à Toulouse, Tours ou encore à Paris. Dans la capitale et son agglomération, dès aujourd'hui, la circulation différenciée est mise en place sur les routes. Des événements sportifs et des concerts de la fête de la musique sont annulés là aussi ce week-end dans plusieurs villes. Le gouvernement lui a dévoilé récemment son troisième plan.

0: impacts du changement climatique, il va falloir repenser largement notre façon de vivre et donc investir dans l'adaptation.
1: À l'international, la signature prévue aujourd'hui à Genève pour le protocole d'accord formel entre les États-Unis et l'Iran afin de mettre fin à la guerre. Il avait déjà été signé à Versailles par Donald Trump mercredi soir. Emmanuel Macron, qui reste prudent, néanmoins, il ne croit pas que la guerre soit totalement terminée. Ça passe au sport, le rugby, coup d'envoi ce soir des demi-finales de Top 14 et l'ambiance commence déjà à monter à Toulouse.
2: Oui, avant Montpellier, Stade Français. Demain, le Stade Toulousain affronte ce soir le Racing 92 au Stade Vélodrome de Marseille. Coup d'envoi à 21h05, un match attendu avec impatience par les supporters du champion sortant, comme vous avez pu le constater dans les rues de Toulouse, Franck Payanave.
3: À la terrasse de chez Tonton, une des institutions de la Ville Rose, le match de ce soir est sur toutes les lèvres. Emmanuel a son avis pour cette rencontre.
4: Quand on est supporter du stade, on n'attend qu'une chose, de toute façon c'est gagner à la fin. Cette année, j'ai l'impression que ce sera un peu plus compliqué. Montpellier, le Stade Français, le Racing sont sur une dynamique et une impression de puissance qui ne nous met pas en tant que favoris. Mais bon, c'est le stade, il ne faut jamais les enterrer. On a l'expérience de ces moments-là, donc il faut y croire et je pense que ça le fera.
3: Globalement, les supporters sont confiants, même s'ils savent que l'équipe en face est également forte. Alain arbore déjà sur son t-shirt les couleurs rouge et noir.
5: Moi, je suis confiant. Le stade, ils ne perdent pas souvent les demi-finales. Bon, ça va. Je pense qu'ils vont gagner. Ça ne va pas être facile, mais je pense qu'ils vont gagner. Parce que le Racing, c'est une grosse équipe. Ils sont physiques, mais bon, il va faire très chaud. Alors, je pense que les Toulousains vont gagner. Je suis très confiant. Je suis tout le temps confiant avec Toulouse. Non.
3: Certains Toulousains auront même la chance de suivre le match depuis Marseille. C'est le cas d'Hervé, dont le programme est déjà tout tracé.
6: Eh ben, on part en voiture avec des amis. On a trouvé un hébergement à proximité. Et après, on aura l'après-midi consacré à la préparation de ce match-là, qui va être sûrement très festif. On révise les champs, on s'habille, on se maquille. Non, ça va être très sympa, bien évidemment. Il y aura un peu l'apéro, ça sera sûrement très rigolo.
3: Le vainqueur de la rencontre de ce soir affrontera soit Montpellier, soit le Stade Français samedi prochain au Stade de France.
2: Et on le rappelle, l'apéro avec modération, surtout avec ces fortes chaleurs. 35 degrés du côté de Toulouse, une trentaine de degrés également du côté de Marseille.
7: Voilà ce qu'il fallait retenir de l'info pour ce lundi matin. C'était le journal de 8h présenté par Laurie et Benjamin. 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
7: Jean-Marie. Et vous le savez, je vous l'ai dit, nous sommes aujourd'hui lundi 22 juin. Nous fêtons donc les Albans. Bonne fête à vous si vous prénommez Albans. Et puis voilà, et puis bon anniversaire aussi hein, à ceux et celles qui sont nés un 22 juin. Le morning tonique utile qui est pour suit sa route dans un instant. Allez, à 8h15, 8h16, on se fera l'info insolite de ce début de semaine et l'information qui reviendra tout à l'heure à 8h30, le flash d'information régional. Je vous donne dans le mille qui arrive durant cette première demi-heure. De la bonne, vous verrez Davido qui arrive. Il y aura du Fola, il y aura du J-Eris, il y aura du Wheezy et Yandel côté musique latino. Mais là, dans la peau, on a Joby Music dans la peau. C'est aussi Ludo qui débarque avec son titre Dans la peau sur Joby Music.

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1: Bonjour à tous, dont l'info insolite du jour. On parle de tornade, une tornade dans l'Illinois, le sauvetage filmé d'un habitant coincé dans les décombres de sa maison. Un chasseur d'orage se trouvait au bon moment, au bon endroit, pour couvrir donc la série de tornades qui a touché le secteur dans l'Illinois. Il a entendu des cris et s'est mobilisé pour sauver le malheureux. Un habitant de la ville de Streator, dans l'Illinois, aux États-Unis, a été notamment secouru par un chasseur d'orage. Il s'était retrouvé coincé dans les décombres de sa maison après le passage d'une tornade. Cette intervention a donc été filmée. Scott Lesker, chasseur d'orage et même journaliste, se trouvait à Streator pour couvrir la série de tornades qui a touché le secteur. Alors qu'il se trouvait dans la zone la plus touchée par les intempéries pour filmer les dégâts, il a été alerté par les cris d'une femme. En se précipitant vers elle, il a découvert que son époux était bloqué dans les débris de leur maison. Il a donné sa caméra à l'épouse de la victime qui a ensuite continué à enregistrer la scène. Avec d'autres personnes, il a soulevé l'objet qui immobilisait l'une des jambes de l'habitant. Deux policiers sont ensuite arrivés et ont terminé le sauvetage. L'homme saignait lorsqu'il a été sorti des décombres et semblait avoir des fractures. Une dizaine de tornades ont été recensées dernièrement de l'Illinois, principalement dans le sud de l'État et la banlieue sud-ouest de Chicago, provoquant d'importants dégâts matériels. L'Indiana et ses voisins a également été touché. On se croirait dans une zone de guerre, a déclaré un résident de Chicago. On se retrouve très vite avec d'autres infos insolites.

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0: meilleur de la musique avec le son de Davido sur Job et Musique.
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0: Allez, un gros souvenir qui va arriver dans un instant. Edith Lefel avec son sanglot, ça sera juste après le flash d'information régionale. On a un petit peu de temps. Ben oui, je vais vous parler d'un événement qui aura lieu du côté de Grandbourg, la Grande Galette, entre le 6 et le 31 juillet prochain. Découverte et bien-être. Oui, ça sera entre 8h et 16h. Alors le programme, je vous le donne rapidement, très synthétique. Découverte effectivement du parc zoologie. Il y aura des balades mangroves en pédalo. Ça, c'est bien. Ça, danse traditionnelle. Il y aura des activités sportives. Il y aura quoi d'autre? Des ateliers culinaires. Eh ben oui, et l'art de l'envol du côté du château de Murat. Défilé et valorisation des talents. Alors, mesdames, messieurs, les inscriptions, d'ores et déjà, elles sont ouvertes. C'est du côté de Grandbourg, au pôle service éducation. Je vous donne un numéro de téléphone. C'est le 0590 97 08 45. Le 97 08 46, pardon, non pas 45. Je répète, 0590 97 08 46. Voilà. Il est temps de retrouver l'information proche de chez vous. Le flash d'information régionale. C'est maintenant, c'est sur Job et Musique.
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2: Bonjour, vos infos locales pour ce lundi 22 juin. D'importants moyens de recherche mobilisés par le CROSS Antilles-Guyane pour retrouver un plaisancier français. Cet homme de 73 ans n'a plus donné signe de vie depuis le 19 juin dans le secteur de Portsmouth, au nord-ouest de la Dominique. Les moyens aériens et maritimes mobilisés depuis la Guadeloupe et la Martinique pour tenter de le retrouver couvrent une vaste zone maritime qui s'étend de Portsmouth jusqu'à une quarantaine de milles nautiques à l'ouest de l'île, soit environ 75 km. Plusieurs vols ont été réalisés entre l'après-midi du 20 juin et la soirée d'hier soir. La vedette Violette a poursuivi de son côté les recherches au large durant l'après-midi de dimanche jusqu'à la tombée de la nuit. Un nouveau vol de reconnaissance est prévu dans la matinée. Ce lundi, à ce stade, ni le plaisancier ni son annexe n'ont été retrouvés. Les usagers de la mer disposant d'informations utiles sont invités à contacter le CROSS par VHF sur le canal 16 ou par téléphone au 196. Après 20 ans de procédure judiciaire, la cour d'appel de Paris se prononce ce lundi sur la réouverture ou non de l'enquête pénale dans le scandale sanitaire du chlordécone. Ce dernier peut rester dans les sols jusqu'à 600 ans. Plus de 90% de la population adulte en Guadeloupe et Martinique est contaminée selon l'Agence nationale de sécurité sanitaire, l'ANSES. Le non-lieu prononcé en 2023 par deux juges d'instruction parisiennes avait suscité une colère toujours vive aux Antilles. Et un grave accident de la circulation impliquant un deux roues à Bouillante hier soir vers 21h. Deux hommes âgés d'une trentaine d'années ont été pris en charge. Le conducteur présentait une suspicion de fracture de l'avant-bras droit. Le passager, en revanche, était plus lourdement touché avec une importante plaie hémorragique à l'arrière de la tête ainsi que de multiples contusions. Polytraumatisé et ayant perdu connaissance, son pronostic vital était engagé. Il a été médicalisé par une équipe du SMUR. Claude Tellier a finalement jeté l'éponge hier. Il a été en effet contraint d'abandonner sa traversée à la nage entre Marie-Galante et Pointe-à-Pitre en raison d'une forte houle qui a rendu l'utilisation de son tuba problématique en provoquant une ingestion répétée d'eau de mer, une quantité suffisamment importante pour déclencher des douleurs abdominales, des nausées et des vomissements. C'est la fin de ce flash. Une très bonne journée à notre écoute.

0: Votre morning tonic utile qui touche pratiquement à sa fin tout à l'heure à partir de 9h, ça sera Rima qui sera là pour la radio de l'emploi. Mais à cette heure-ci, c'est l'heure de retrouver la revue de presse.
1: Bonjour Benjamin, bonjour tout le monde.
2: La revue de presse, on commence par la canicule qui fait la une de nombreux journaux, forcément ce matin, notamment la une du Parisien aujourd'hui en France, le règne de la débrouille à l'école.
1: Avec ses consignes tardives et parfois ambiguës aux parents, comme je cite, l'établissement sera ouvert, mais vous pouvez garder votre enfant à la maison. Les parents, les enseignants doivent improviser face à cette nouvelle vague de chaleur, la température qui monte dans les établissements scolaires, la France en alerte, titre Charente Libre, avec c'est jusqu'à 40 degrés annoncé ce week-end, des oraux du bac reporté lundi ou mardi après-midi dans l'académie de Poitiers. Chaud devant pour Libération Champagne avec des collèges qui ferment dans l'aube et des écoles qui improvisent.
2: Autre actualité, deux journaux, deux villes, mais une même question, faut-il interdire les rassemblements en cette période de Coupe du Monde?
1: Ouais, le souvenir des débordements de la deuxième étoile du PSG est encore frais dans les esprits. Conséquence d'abord pour l'indépendant catalan, Perpignan impose un couvre-feu aux mineurs le temps de la Coupe du Monde. Après Narbonne, interdiction de circuler à Perpignan sans adultes entre 22h et 6h du matin pour les mineurs de 16 ans et moins à Perpignan. Les grands événements sportifs internationaux sont traditionnellement accompagnés de célébrations spontanées et parfois de comportements à risque, justifie la mairie RN de Louis Alliot du côté de Perpignan. Autre journal donc, l'Aisne Nouvelle et une autre ville, Saint-Quentin, avec son quartier Europe dans le viseur d'un arrêté municipal. Là encore, interdiction pour 3 mois des attroupements dans certaines rues après une série d'infractions, d'actes de délinquance. Alors là, pas d'âge précisé dans l'arrêté municipal. Mais le maire adjoint reconnaît auprès de l'Aisne Nouvelle qu'il vise surtout, je cite, les bandes de jeunes. Alors une habitante dit soutenir la mesure en racontant qu'elle n'osait plus sortir le soir à Saint-Quentin. D'autres sont étonnés des horaires choisis quand même. Interdiction de se rassembler entre 16h l'après-midi et 3h le matin. Pourquoi pas juste le soir à 16h? Ça veut dire que sur le papier, les mamans qui se retrouvent au parc avec leurs enfants seront dans l'illégalité, font remarquer quand même certains.
2: Ouais.
1: Font remarquer certains qui s'en étonnent un peu dans l'Aisne Nouvelle.

0: Et qui sont Latino signé EFXTO sur Joy Music. Allez, pratiquement terminé ce Morning Tonic Utile, mais on ne peut pas le terminer sans le roi des appels impossibles. Hein. Et dire qu'il recommencera demain, c'est Martin. Voici l'appel trop con de Martin sur Joy Music.
1: Allô.
2: Bonjour madame, c'est bien le garage?
1: Oui, bonjour.
2: Monsieur Martin à l'appareil, je suis venu changer mon pare-brise chez vous.
1: Oui.
2: Mais vous avez oublié de me filer la console de jeu.
1: Mais non, mais j'ai jamais donné une console à personne pour un pare-brise. Où vous avez vu qu'on donnait des consoles?
2: Bah tout le monde le fait, donc légalement je pense que vous devez vous aligner.
1: Ah bah non, c'est parce que les autres le font que légalement je suis obligé de vous donner une console.
2: Ah si, c'est marqué dans la loi cadeau.
1: Mais il y a pas de loi cadeau.
2: Ah mais si, article 4, le patron s'engage à récupérer une console pour le client.
1: Mais le patron va pas récupérer de console de jeu.
2: Bon bah sinon mettez-moi une trottinette électronique, c'est pas grave.
1: Mais non, mais rien du tout.
2: Bon bah vous me donner un aspirateur de voiture, on n'en parle plus.
1: Non, je veux rien vous donner, j'ai rien à vous donner.
2: Bon, vous avez bien un appareil raclette ou je sais pas, un moule à gaufre?
1: Non, je ne fais aucune offre pour le pare-brise.
2: Ah oui, mais dans ce cas, il faut prévenir avant si vous faites pas le cadeau.
1: Mais je vais pas. Quand la personne vient pour une vidange, je vais pas lui dire je vous offre pas de porte-clés. Hein.
2: Comment ça, vous offrez des porte-clés?
1: Oh là.
2: Non, parce que moi, j'ai pas eu de porte-clés.
1: Mais j'offre pas de porte-clés non plus.
2: Bon, en même temps, je préfère une console.
1: Je vous verrai tout ça avec mon patron, c'est lui qui prend la décision.
2: Ah bah, passez-le moi.
1: Voilà.
2: Merci madame.
3: Oui, c'est monsieur.
2: Bonjour madame.
3: Attendez, il n'y a pas de cadeau chez nous en fait.
2: Si, la console électronique.
3: La console électronique?
2: Ouais, normalement on a une console par pare-brise.
3: Ah bah alors, je sais pas chez qui, mais pas chez nous. Il y a un gros malentendu. Je n'offre rien.
2: Ouais, je vois. Vous offrez rien parce que ma console, vous l'avez un peu mise de côté.
3: Mais j'ai rien mis de côté, vu que je n'ai aucun cadeau à donner aux personnes.
2: Non mais entre nous, vous l'avez refilé à quelqu'un d'autre.
3: Non mais il n'y a pas d'entre nous de rien du tout. Je ne reçois rien de personne.
2: Ah, elle est bien passée quelque part cette console.
3: Mais il n'y a pas de console de rien du tout. Vu que je vous dis que j'ai rien du tout, je sais même pas de quoi vous me parlez.
2: Alors, une console de jeu électronique, c'est un système qu'on branche sur la télé et ça permet de jouer électroniquement sur
3: non,
2: la...
3: Non, je suis pas teubé, je sais ce que c'est un jeu électronique. Il n'y a pas de console, il n'y a pas de trottinette, il n'y a rien chez moi.
2: Ok, vous êtes en rupture de stock.
3: Mais non, je ne suis pas en rupture de stock de rien du tout.
2: Ah bah super, dans ce cas, je vais passer tout à l'heure.
3: Mais vous comprenez pas ce que je suis en train de vous dire. Je vais pas vous filer quelque chose que je n'ai pas.
2: Bah, c'est-à-dire que légalement, il y a quand même obligationnage.
3: Légalement, de rien du tout, je suis le patron ici, je fais ce que je veux. Une console, vous savez le prix que ça vaut, une console, une trottinette de jeu? C'est même pas l'argent que je gagne sur un pare-brise.
2: Bah ouais, mais si j'avais su, j'aurais pas pété mon pare-brise.
3: Mais si le pare-brise il a été cassé, c'est pour moi qui a cassé le pare-brise, je pense, monsieur, c'est bien vous.
2: Ah oui, c'est moi, oui, je l'ai fait exprès.
3: Mais pourquoi faire?
2: Bah pour que vous me filiez une console, vous suivez vraiment pas.
3: Mais alors là, vous savez quoi, heureusement que je suis assis parce que vous me mettez sur le cul. Je n'ai jamais entendu un truc aussi débile que ça.
2: Merci beaucoup.
3: Je n'ai jamais rien offert de ma vie à personne.
2: Ah non, je demande pas qu'on m'offre un truc, moi j'appelle juste pour récupérer mon cadeau.
3: Je vais couper court à la conversation, ça va être réglé. Il n'y a pas de cadeau chez
2: moi. Bon allez, c'est bon, filez-moi un aspirateur de voiture.
3: Mais les aspirateurs de voiture, c'est Carglass qui vous offre ça. Monsieur, c'est pas moi.
2: Oui, bah c'est pareil, c'est vos collègues, vous allez les voir.
3: C'est pas des collègues, moi c'est des concurrents. Je les connais même pas ces personnes-là.
2: Non, mais vous leur dites qu'il vous faut un cadeau pour un client à vous.
3: Ah non?
2: Bah oui, mais alors comment vous allez faire?
3: Mais je vais rien faire du tout, vu qu'il n'y a pas de cadeau chez nous.
2: Ah, toujours pas?
3: Non, toujours pas.
2: Bon bah laissez tomber, je vais acheter une console et je vous déposerai la facture plus tard.
3: Ah, mais encore moi? Non, mais c'est n'importe quoi ça, mais c'est un peu... C'est niais, c'est hors de question.
2: Eh, et si je vous dis que c'est mon anniversaire?
3: Vous rigolez ou quoi?
2: Bah c'est pas pile aujourd'hui, mais ça tombe cette année.
3: Bon, vous savez quoi, allez au revoir monsieur, parce que franchement j'ai autre chose à foutre de ma vie que de gérer les conneries pareilles.
0: Dire qu'il reviendra demain à la même heure, c'était l'appel trop con de Martin sur Joby Music.
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0: Bon, c'en est terminé déjà pour aujourd'hui. Que le temps passe. Et oui, comme ça, on se trompe de prénom de temps en temps. Non, c'est pas Mélissa, c'est Rima qui prend le relais jusqu'à midi pour la radio de l'emploi. Bonjour Rima.
5: Salut Jean-Marie, écoute, tu peux m'appeler comme tu veux, il n'y a aucun problème.
0: Tu me l'as refait.
5: Rima, Mélissa, Fatima, c'est comme tu veux. Tant que ça se termine par A.
0: Elle me l'a refait en antenne, elle fait l'antenne. Bravo.
5: Bah oui.
0: Bravo RIMR.
5: Et voilà.
0: Comment ça va, ma grande?
5: Bah écoute, moi, ça va très bien.
0: T'as passé un bon week-end, hein?
5: Plutôt, oui.
0: Très bien.
5: Ah oui, oui,
0: ça,
5: vraiment.
0: Ah bon,
5: oui,
0: ça se voit, t'as des petits yeux.
5: On s'est hydraté.
0: Le week-end, c'est pour dormir
5: hydraté
0: et se reposer. Oui, effectivement. Ouais. J'étais du côté de la rivière, donc ça m'a fait du bien.
5: Oui, oui, ça t'a surtout fait tourner la tête.
0: Tu me fais tourner la tête. Ah, ça me rappelle la chanson, mon manège à moi, c'est toi. Bon, allez, on arrête le délire. C'est du sérieux qui arrive dans un instant. C'est la radio de l'emploi. Au menu, qu'est-ce qu'elle nous propose?
5: Eh bien écoutez, on se retrouve dans quelques minutes les amis, et de 9h jusqu'à midi avec pas mal de rubriques. Soyez à l'affût parce que la musique, elle, en ce moment, elle cartonne. On n'a que de la bonne musique.
0: Que de la bonne. Moi, il me reste à vous souhaiter une belle journée, un excellent lundi à l'écoute de Job Music. On sera là demain, dès 6h en pleine forme, et ça je vous le dis. Gros bisous à vous, et puis voilà, on se quitte avec un grand succès d'ailleurs des années 80-90. Voici Alicia Keys avec No One sur Job Music. Belle journée à vous, demain matin 6h, on sera là.

0: 9h02 sur Jab & Music. Et pour bien démarrer cette matinée sur Jab & Music, nous venons d'écouter Paradise de Dashi.
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0: Allez, dans un instant, passe à Working de Kate Sweet. Restez avec nous, la musique continue de vous accompagner au travail et sur la route. Excellente matinée à toutes celles et ceux qui sont déjà en poste ou en recherche d'emploi.

0: 9h12, vous êtes bien sur Job & Musique, c'était Mister Francky.
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0: Allez, dans quelques secondes, découvrez le catalogue des métiers. Le script veille à la continuité d'un tournage. Costume, décor, dialogue, position des acteurs. C'est un véritable chef d'orchestre de la cohérence à l'écran, avec aujourd'hui un focus sur le métier de script télévision. Et juste après, retour à la musique avec Sandro Martelli et Dan Dan Dan.
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2: Armée de son chronomètre, la script de télévision règle à la seconde près tout ce qui se passe dans l'émission, le journal ou l'événement sportif qu'elle suit. Bras droit du réalisateur, son rôle est primordial, surtout en direct.
3: Avant le tournage, on me donne un document qui s'appelle un conducteur, qui n'est pas fait par moi, qui est fait par la production de l'émission. Je visionne tous les sujets de l'émission, c'est-à-dire que je les minute, je regarde s'il n'y a pas de problème de son, s'il n'y a pas de faute d'orthographe. Et ensuite, j'appelle le chef de chaîne qui me donne le temps de l'émission, le début de l'antenne et la fin de l'antenne.
4: 10h08-22 pour la prise d'antenne.
3: 10h08-22. Et après, j'essaye de faire respecter tout ça aux gens de l'équipe dans la régie. 7 minutes l'antenne. Pendant le tournage, mon rôle est de coordonner un peu tous les métiers de la régie. C'est-à-dire que quand on lance un sujet, je sais exactement combien de temps il dure. Donc je dis au réalisateur, c'est un tel ou une telle qui va parler à la fin de ce sujet. Donc il faut que la caméra soit prête sur la personne qui va intervenir à la fin du sujet.
5: Alors, pour moi, la script, c'est vraiment comme mon copilote. Donc j'ai besoin qu'elle m'indique tous les petits pièges que je vais rencontrer sur l'émission. Les changements de plan, les mots de fin. C'est vraiment elle qui va m'indiquer où j'en suis dans l'émission au niveau du temps.
3: Si un sujet dure 2 minutes 24, toutes les 30 secondes, j'annonce le temps à toute la régie et aux animateurs équipés d'oreillettes. Et je leur donne le temps qu'il leur reste avant d'intervenir en direct sur le plateau.
6: 5, 4, 3, 2, 1, et on sort.
3: Et en direct, on n'a pas le droit de se planter. Si toutes les émissions qui sont en direct sur une chaîne débordent de 10, 15, 20 secondes, le bout du. Enfin, à la fin de l'émission. Par exemple, le journal de 20h, il sera à 20h10. Donc, ça poserait un gros problème. Pour être une bonne script, il faut ne jamais paniquer et savoir s'adapter à toutes les situations qui peuvent se dérouler pendant un direct. Une coupure de faisceau, un animateur qui part dans des explications et là, le temps passe et là, c'est oulala. Mais il faut jamais être en panique. Il faut s'adapter à tout le monde, à tous les endroits, à toutes les situations. Je travaille beaucoup dans l'urgence et c'est ce qui me plaît.
2: Vous avez des nerfs d'acier et rêvez d'un travail qui bouge? Le métier de script est fait pour vous, c'est écrit.
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1: Allez, la demi, nous venons d'entendre Na à l'Anao de César.
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1: Et oui les amis, dans un instant, retrouvez nos offres d'emploi, job et musique avec plusieurs opportunités à découvrir aujourd'hui. Un conseil emploi, prenez l'habitude de personnaliser chaque candidature. Quelques lignes adaptées à l'entreprise peuvent faire toute la différence et juste après. Place à Dexter Man Discrète.
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1: Et c'est du côté de Grandbourg que l'on recrute un accompagnant ou une accompagnante éducatif et sociale. Numéro de l'offre 208-YDZV. Vos missions prioritaires, prise du poste à partir du 24 août, accueillir et accompagner des personnes âgées dans le cadre du dispositif accueil de jour, organiser, animer et assurer le suivi d'activités spécifiques, ainsi que participer en lien avec l'équipe pluriprofessionnelle à l'élaboration et à la mise en œuvre d'un accompagnement adapté à la situation de la personne. Pour plus d'informations, n'hésitez plus à vous rapprocher de votre conseiller ou conseillère chez France Travail avec le numéro de l'offre 208-YDZV. Et c'est du côté du Moule que l'on recrute un agent de tri chauffeur poids lourd, numéro de l'offre 209-LPZT. Vos missions principales seront de réaliser les tournées de collecte des déchets organiques et du compost, conduire un véhicule poids lourd en toute sécurité, assurer le chargement et le déchargement des déchets, participer aux opérations de tri et de manutention. Pour plus d'informations, veuillez vous rapprocher de votre conseiller ou conseillère chez France Travail avec le numéro de l'offre 209-LPZT. Et c'est du côté de Trois-Rivières que l'on recrute un agent ou une agent d'entretien, numéro de l'offre 209-TSGM. Vous serez en charge d'assurer le nettoyage complet et la remise au propre des gîtes entre chaque séjour, changer le linge de lit et de toilette et gérer l'approvisionnement des consommables. Veillez à la propreté des espaces communs et des terrasses, contrôlez le bon fonctionnement des équipements et signalez le moindre dysfonctionnement. Pour plus d'informations, n'hésitez plus à vous rapprocher de votre conseiller conseillère chez France Travail avec le numéro de l'offre 209-TSGM.

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0: C'était Simbad, Docteur Yarrow, sur votre radio de l'emploi aux Antilles.
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0: Et dans un instant, c'est le retour du catalogue des métiers avec la découverte du métier de téléfinancier opérateur de marché. Puis nous retrouverons Shakira avec Dai Dai.
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2: Dorénavant, rien ne vous empêche de posséder un compte au Luxembourg ou de jouer à la bourse de Chicago. Un simple terminal d'ordinateur, un solide patrimoine et le tour est joué. Dorénavant aussi, avec la Banque Directe, vous avez accès, sans guichet, 24 heures sur 24, par Minitel, téléphone ou Internet, au service de votre banque. Conséquence, des milliers de postes sont à prendre chaque année, la téléfinance explose. Paris, 5e place financière du monde, 60 salles de marché, 374 milliards d'euros de transactions annuelles et 37 millions de négociations assurées exclusivement sur informatique depuis la disparition de la criée en 1987.
3: Où du Citanien, là ?
4: Voilà,
3: c'est
4: 21, 6,
5: 42. Et le 3 en Suède, t'as une idée ou pas ?
4: Je dis ça.
6: Volé à 75.
2: Jeune, une résistance au stress à toute épreuve, l'opérateur de marché est installé face à 4 écrans d'ordinateur. Il regarde défiler les informations sur les marchés de la planète. Le matin, un œil rivé sur les bourses de New York, de Londres et de Tokyo, il surveille les marchés européens. À partir de 14h30, à l'ouverture de Wall Street, il avance au rythme des États-Unis.
7: C'est les CMS, non ? Ah, non, les CMS Euribor, oui, mais les CMS Euribor, non.
2: Rapide, efficace, l'opérateur de marché a du flair. Les décisions doivent être prises au quart de seconde pour être rentable. Il spécule, vend, achète des produits financiers selon les ordres de ses clients, assureurs et investisseurs qu'il ne rencontrera jamais. Le téléphone à portée de main, il veut être sûr de ne manquer aucune occasion. On n'a pas le droit à l'erreur lorsqu'on mène des transactions de plusieurs milliards de francs chaque jour.
8: Il y a deux opérations qui sont à mener. La première, c'est
9: Tesco, c'est la deuxième, c'est Calic.
8: Et d'autre part, c'est routage vers production.
2: Comme les sportifs de haut niveau, l'opérateur de marché s'use vite et pense très tôt à sa reconversion. Sans problème, il deviendra directeur financier ou gestionnaire de SICAV.

0: Et oui, le son qui fait vibrer vos oreilles, c'était Rété de Jim Rama.
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0: Allez, dans quelques instants, nous poursuivons notre programmation musicale avec Jolie Nana, version compas d'Ayana Kamura. Merci d'être toujours plus nombreux à choisir Job & Musique, la radio qui vous informe, vous accompagne et vous donne le sourire. Jolie Nana.

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0: 10h03, les amis, au meu lugar de Alem pour débuter cette deuxième de Radio de l'Emploi.
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0: Et dans un instant, Souné de Kiss Daniel arrive sur vos ondes. Très belle matinée à toutes les équipes déjà au travail et partout en Guadeloupe.
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0: Et c'était 6:45 de Naïka.
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0: Dans quelques secondes, place à notre chronique emploi et juridique consacrée aujourd'hui à la surveillance de l'activité informatique au travail. Pour information, sachez que votre employeur peut mettre en place certains outils de contrôle, mais il doit respecter la vie privée des salariés et les informer des dispositifs utilisés. Juste après, arrêtez là, on retrouve Wine It de Limitless. Très belle journée sur Job et Musique.
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2: L'employeur peut-il utiliser un logiciel de traçabilité de mon travail pour prouver une faute professionnelle? Rappelons que l'employeur a le droit de contrôler et de surveiller votre activité professionnelle sur votre poste informatique via un traçage informatique. Concrètement, le traçage informatique se réalise bien souvent au moyen d'un logiciel de conservation des tâches accomplies sur l'outil informatique. Donc, sur votre ordinateur portable, tablette, smartphone, ce qui permet à votre supérieur hiérarchique d'examiner les documents consultés, contrôler les connexions, les sites visités, ou bien encore votre contribution à un travail collaboratif sur l'intranet de votre entreprise. Pour autant, l'employeur peut-il surveiller votre activité informatique de manière dissimulée? Bien non. La loi, elle impose à votre employeur, avant la mise en place de ce logiciel, le respect de deux conditions. D'abord, l'employeur doit vous informer de l'utilisation de ce logiciel. Plus encore, si ce logiciel traite et analyse vos données personnelles, c'est-à-dire toute information se rapportant à une personne physique identifiée ou identifiable, telle que le nom, un identifiant en ligne, une adresse IP, un enregistrement vocal, une adresse email, une photo, une empreinte, il incombe alors à votre employeur d'autres obligations, notamment celle de vous transmettre l'identité du responsable traitant vos données personnelles ou encore la finalité du traitement de vos données. Donc ici, la finalité de contrôle de votre activité. Deuxième condition, l'employeur doit informer et consulter le CSE avant même la décision de mettre en place ce logiciel de contrôle de l'activité des salariés. La jurisprudence, elle est contraignante à ce sujet. Ainsi, même si ce logiciel a pour principale finalité la sécurité des biens, par exemple, assurer la sécurité des données bancaires et une maîtrise des risques, l'employeur, il doit tout de même informer les élus des finalités secondaires, c'est-à-dire celles qui correspondent à un contrôle de l'activité des salariés. Tel est le cas d'un logiciel qui permet de restituer l'ensemble des consultations effectuées par un salarié de banque et qui est utilisé par l'employeur pour vérifier si le salarié procéderait à des consultations autres que celles des clients de son portefeuille. Mais alors revenons à notre question, à savoir l'utilisation de ce logiciel pour prouver une faute professionnelle. Eh bien, si vous, salarié ou CSE, n'avez pas été informé de la mise en place de ce logiciel, votre employeur ne peut pas utiliser en justice ce moyen de preuve. Il sera illicite. Dans ce cas, pour être considéré comme injustifié par le conseil de prud'homme, votre licenciement fondé sur une preuve résultant de ce logiciel. Vous l'aurez compris, si votre employeur s'approvise apprenti Big Brother, sa transparence est de mise.
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0: en 30 secondes, retour de la musique.
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0: Et déjà la demi, vous venez d'écouter Teva Doler de Farruko.
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0: Allez, dans un instant, les amis, découvrez nos offres d'emploi du jour. Et juste après, retour de la musique avec Poséidon de Taïk.
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0: Et c'est du côté de Le Moule que l'on recrute un ambulancier ou une ambulancière. Numéro de l'offre 208 HTCP. Vous êtes obligatoirement titulaire du diplôme d'état ambulancier. Vous récupérez l'ambulance dans la commune de Le Moule et serez en charge du transport des patients vers les différents services médicaux selon le planning. Pour plus d'informations, n'hésitez plus à vous rapprocher de votre conseiller ou conseillère chez France Travail avec le numéro de l'offre 208 HTCP. Et c'est du côté de Basse-Terre que l'on recrute un animateur vendeur en quincaillerie ou une animatrice vendeuse en quincaillerie. Numéro de l'offre 210BKNV. Vous aurez ici pour mission principale promouvoir les produits auprès des clients et renforcer leur visibilité en magasin, accueillir, informer et conseiller la clientèle sur les solutions adaptées à leurs besoins, mettre en avant les opérations commerciales et assurer l'animation des rayons. Pour plus d'informations, n'hésitez plus à vous rapprocher de votre conseiller ou conseillère chez France Travail avec le numéro de l'offre 210BKNV. Et c'est du côté de Saint-Louis que l'on recrute un assistant ou une assistante de direction. Numéro de l'offre 209CZCN. Vous aurez pour mission principale l'accueil et relations clients, accueil physique et téléphonique des vacanciers, le check-in, le check-out, conseil sur les activités locales et gestion des avis clients. La gestion opérationnelle et logistique, c'est-à-dire la supervision du ménage, de l'entretien des gîtes, des espaces verts et de la piscine. Pour plus d'informations, n'hésitez plus à vous rapprocher de votre conseiller ou conseillère chez France Travail avec le numéro de l'offre 209 CZCN.

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0: 7h46, c'était 3 fois canon de DJ K-Shawn sur Jave Music.
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0: Et on retrouve la nouvelle chronique emploi avec un sujet consacré au délai de sanctions disciplinaires. Puis nous retrouverons Maria Becerra pour Que ganas de comerte.
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2: De combien de temps dispose l'employeur pour sanctionner ? Le contrat de travail est par nature un contrat inégalitaire. Il lie une partie forte, l'employeur, à une partie faible, le salarié. Et c'est bien en sa qualité de partie forte que l'employeur peut être amené à sanctionner. Mais pour ce faire, de combien de temps dispose-t-il ? Il faut distinguer deux types de délais. Le délai pour entamer les poursuites disciplinaires, premièrement, et le délai pour sanctionner à proprement parler, deuxièmement. D'abord, le délai pour engager les sanctions disciplinaires. Ce délai est de 2 mois. Mais attention, il ne court qu'à compter du jour où l'employeur a eu connaissance des faits fautifs. Avertissement mis à part, toute sanction disciplinaire doit être précédée d'une convocation à entretien préalable. Et c'est précisément cette convocation qui doit être adressée au salarié sous ce fameux délai de 2 mois. Continuons avec le délai pour prononcer la sanction. C'est au jour fixé pour l'entretien préalable que court le délai. Et si sanction il doit y avoir, celle-ci ne doit être prononcée ni trop tôt ni trop tard. Pas trop tôt, puisque la sanction ne peut intervenir dans les 2 jours ouvrables qui suivent l'entretien préalable, histoire d'éviter les décisions trop impulsives, mais pas trop tard non plus, puisqu'elle ne peut intervenir, la sanction, plus d'un mois après la tenue de l'entretien préalable. Pour conclure, notons qu'en cas de sanction, le salarié peut toujours contester le bien fondé de cette sanction, si nécessaire, devant le conseil de prud'homme. Et à noter que, quoi qu'il en soit, toute sanction vieille de plus de 3 ans doit disparaître du dossier du salarié.
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0: C'était le son Rachel Guillaume sur Jab et Music.
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0: Et on enchaîne en musique, place à On fait comment de Singuila pour terminer cette heure en douceur sur Jab et Music.
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0: 11h, 11h passées de 3 minutes, nous avons entamé cette troisième partie de la radio de l'emploi avec J'avoue de Sensay.
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0: Allez, dans quelques instants, retrouvez Solo de Kim sur Job & Music, la radio qui mixe emploi, infos utiles et les meilleurs sons des Antilles et d'ailleurs.

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0: remix de Dave. Dans un instant, notre rubrique Info et Conseil Emploi vous expliquera comment booster votre productivité. Puis retour à la musique avec Inch by Inch de Young Breda.
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2: Vous êtes consciencieux et travailleur et pourtant, parfois, vous aimeriez bien terminer votre boulot un peu plus tôt. Alors, voici quelques astuces pour bien équilibrer le ratio entre le temps passé et le travail accompli. Soyez organisé. Ça paraît évident, mais un agenda bien tenu et un rangement régulier vous feront gagner beaucoup de temps. Faites des listes. Je sais, vous avez tout en tête, mais le jour où vous mettrez en place des tableaux avec des tâches numérotées que vous barrez au fur et à mesure, vous n'en reviendrez pas d'avoir fait tout ça aussi vite. Ayez des rituels. Tous les matins, par exemple, vous commencez par les 2-3 choses que vous devez toujours faire en général dans une journée. Et plus cela deviendra un réflexe, moins vous oublierez de choses. Enfin, prenez soin de vous, faites des pauses et n'oubliez pas d'avoir une vie saine. Oui, je sais, je suis pas votre mère. Mais un esprit sain dans un corps sain est bien plus efficace au boulot.

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0: Allez la demi, vous venez d'entendre Limoncello de Lucenzo.
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0: Et oui, dans quelques secondes, place à nos offres d'emploi Job et Musique. Et juste après Rétella, on retrouve Dissip avec l'Enmou Pifo.
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0: Et c'est du côté de Pointe-à-Pitre que l'on recrute un assistant ou une assistante logistique. Vous aurez ici pour mission principale d'assurer le suivi des équipements conformément aux procédures CRF et aux directives des donateurs. Assurer la remise des équipements au personnel PIRAC et les fiches de prise de responsabilité d'équipements associés. Assurer aussi le suivi de la maintenance des équipements et sa planification, ainsi qu'assurer un support au personnel pour l'utilisation des équipements. Pour plus d'informations, n'hésitez plus à vous rapprocher de votre conseiller ou conseillère chez France Travail avec le numéro de l'offre 209 XPKK. Et c'est du côté du moule que l'on recrute un auxiliaire ou une auxiliaire de vie, numéro de l'offre 209 WJMD. Vous serez chargé d'intervenir chez différents particuliers afin d'assurer le maintien du cadre de vie, c'est-à-dire le ménage, l'aide au repas et assurer le lien social avec la personne. Vous effectuerez également les soins d'hygiène. Pour plus d'informations, n'hésitez plus à vous rapprocher de votre conseiller conseillère chez France Travail avec le numéro de l'offre 209 WJMD. Et c'est du côté de Bemao que l'on recrute un caissier ou une caissière facturier, numéro de l'offre 209 TVWF. Vous aurez pour mission principale d'accueillir, informer et accompagner les clients sur les questions liées à la facturation, réaliser les opérations d'encaissement dans le respect des procédures internes, établir, contrôler et traiter les documents de facturation, ainsi qu'assurer le suivi administratif des dossiers clients. Pour plus d'informations, n'hésitez plus à vous rapprocher de votre conseiller ou conseillère chez France Travail avec le numéro de l'offre 209 TVWF.

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0: Dans 30 secondes, retour de la musique. 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

0: C'était One Track Mind de Naika sur Job & Music.
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0: Allez, dans un instant, nouvelle rubrique Info et Conseil Emploi avec focus sur les métiers du bâtiment, un secteur qui recrute régulièrement. Puis nous retrouverons Nathalie avec Enlève Tout.
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2: Vous cherchez une formation ou une reconversion? Alors avez-vous pensé au métier du bâtiment? Et oui, c'est un secteur qui recrute énormément. Et sortez un peu des clichés, s'il vous plaît. Il y a des centaines de métiers à découvrir. De l'ingénieur au charpentier, en passant par l'électricien, l'acousticien ou le cordiste, nous allons avoir de plus en plus besoin de ces professions. Bah oui, un cordiste. C'est celui qui travaille sur les façades sans échafaudage. Et le bâtiment est surtout un de ces secteurs qui se métamorphose le plus. Imaginez tous ces immeubles et ces maisons qui doivent être remis aux nouvelles normes énergétiques. Les besoins en installation de panneaux solaires, les experts en photovoltaïque ou en géothermie. Sans parler des nouvelles techniques d'isolation. Bref, le secteur est en pleine mutation. Alors renseignez-vous car de nombreuses formations peuvent vous emmener tout droit vers un super job.
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0: Et oui, votre radio de l'emploi referme ses portes, réouverture à 14h avec Jade.
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0: Dans quelques instants, place à The Sound of Music de Dayton pour nous accompagner jusqu'à midi. Merci de passer votre matinée avec Job et Musique et bon courage à toutes celles et tous ceux qui travaillent aujourd'hui. À demain les amis, ciao ciao.
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2: Bonjour, vos infos locales pour ce lundi 22 juin. D'importants moyens de recherche mobilisés par le CROSS Antilles-Guyane pour retrouver un plaisancier français. Cet homme de 73 ans n'a plus donné signe de vie depuis le 19 juin dans le secteur de Portsmouth, au nord-ouest de la Dominique. Les moyens aériens et maritimes mobilisés depuis la Guadeloupe et la Martinique pour tenter de le retrouver couvrent une vaste zone maritime qui s'étend de Portsmouth jusqu'à une quarantaine de milles nautiques à l'ouest de l'île, soit environ 75 km. Plusieurs vols ont été réalisés entre l'après-midi du 20 juin et la soirée d'hier soir. La vedette Violette a poursuivi de son côté les recherches au large durant l'après-midi de dimanche jusqu'à la tombée de la nuit. Un nouveau vol de reconnaissance est prévu dans la matinée. Ce lundi, à ce stade, ni le plaisancier ni son annexe n'ont été retrouvés. Les usagers de la mer disposant d'informations utiles sont invités à contacter le CROSS par VHF sur le canal 16 ou par téléphone au 196. Après 20 ans de procédure judiciaire, la cour d'appel de Paris se prononce ce lundi sur la réouverture ou non de l'enquête pénale dans le scandale sanitaire du chlordécone. Ce dernier peut rester dans les sols jusqu'à 600 ans. Plus de 90% de la population adulte en Guadeloupe et Martinique est contaminée selon l'Agence nationale de sécurité sanitaire, l'ANSES. Le non-lieu prononcé en 2023 par deux juges d'instruction parisiennes avait suscité une colère toujours vive aux Antilles. Et un grave accident de la circulation impliquant un deux roues à Bouillante hier soir vers 21h. Deux hommes âgés d'une trentaine d'années ont été pris en charge. Le conducteur présentait une suspicion de fracture de l'avant-bras droit. Le passager, en revanche, était plus lourdement touché avec une importante plaie hémorragique à l'arrière de la tête ainsi que de multiples contusions. Polytraumatisé et ayant perdu connaissance, son pronostic vital était engagé. Il a été médicalisé par une équipe du SMUR. Claude Tellier a finalement jeté l'éponge hier. Il a été en effet contraint d'abandonner sa traversée à la nage entre Marie-Galante et Pointe-à-Pitre en raison d'une forte houle qui a rendu l'utilisation de son tuba problématique en provoquant une ingestion répétée d'eau de mer, une quantité suffisamment importante pour déclencher des douleurs abdominales, des nausées et des vomissements. C'est la fin de ce flash. Une très bonne journée à notre écoute.

0: Bonsoir à tous, Job et musique, beaucoup de musique et la radio de l'emploi, bien évidemment. Beaucoup pour la musique tout à l'heure, c'était Nico. On poursuit avec Fever, Miss Coco, Nap Descend, le gros son de Vibe, Harry Kay avec Kumi, Vibe avec Anselmo Ralph, pour vous emmener jusqu'à 14h. 12h-14h, c'est la hit list et c'est Didier avec vous. Bon après-midi tout le monde.
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0: Dans un instant sur Job et Musique, on revient avec Ozuna, le chanteur de reggaeton portoricain qui fait beaucoup parler de lui en ce moment. Il y aura du Kim, du Roger, Kani et Dof à venir. Reste avec nous, c'est la hitlist 14h-17h sur Job et Musique, la radio de l'emploi. A tout de suite.
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0: Vous êtes sur Job et Musique, on vous rappelle que c'est la radio de l'emploi et lorsque vous êtes à la recherche d'un emploi, vous allez sur le site de Job et Musique pour être référencé sur les jobs qui sont actuellement disponibles. Job et Musique, c'est de la musique également. Guy de Bézard, Mathieu White, le groupe Chouam, Teddy Hashtag également à venir. Bonne route avec Job et Musique, c'est Lightlist jusqu'à 14h.
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1: Job et musique, cet après-midi, dans la hit list, Teddy Hashtag qui lui chante carrément en espagnol malgré ses origines haïtiennes. Et ça, ça peut faire que du bien. Angèle Cielo, pour la suite, ça sera du Nestlé, un petit peu avant 13h cet après-midi. Bonne route et bon appétit si vous êtes à table. C'est Job et musique.
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2: Bonsoir. Selon le ministre de l'Éducation nationale, 1352 écoles ou établissements scolaires étaient fermés aujourd'hui, essentiellement des écoles. 4442 ont procédé à des aménagements au regard des fortes chaleurs. Concernant les oraux des examens qui se déroulent aujourd'hui et demain, 5233 candidats ont été reconvoqués en matinée, soit cette semaine, soit en début de semaine prochaine. C'est ce qu'a indiqué Édouard Geffray lors d'un point presse. Après 20 ans de procédure judiciaire, la Cour d'appel de Paris a confirmé aujourd'hui le non-lieu dans le scandale sanitaire du chlordécone, pesticide utilisé aux Antilles en dépit des alertes sur sa nocivité. Une décision qui ferme la porte à la réouverture d'une enquête pénale. Le pré-rapport d'inspection commandé par le gouvernement après le scandale de l'affaire Liana est en ligne. Dans ce dossier, la chaîne de protection a failli, assure le Premier ministre sur X, qui confirme que son gouvernement va proposer que les violeurs en série de mineurs puissent être condamnés à la réclusion criminelle à perpétuité. Par ailleurs, depuis le réexamen qui est toujours en cours des 70 000 plaintes ordonnées par Gérald Darmanin, 134 personnes ont déjà été placées en détention provisoire. L'Iran accepte d'inviter à nouveau des inspecteurs de l'Agence internationale de l'énergie atomique, l'AIEA, sur son territoire. C'est ce qu'a annoncé le vice-président américain Jed Vance. Un premier pas vers la dénucléarisation définitive, c'est-à-dire l'arrêt définitif du programme d'armement nucléaire iranien. Selon lui, l'accord signé la semaine dernière entre l'Iran et les États-Unis prévoit la dilution des stocks d'uranium iranien, rappelons-le, sous supervision de l'AIEA. C'est la fin de ce flash. Une bonne fin de journée à notre écoute.

0: Urbain Music, ça sent bon les vacances cet après-midi, beaucoup de hits, les hits que vous aimez bien, et bien sûr la radio de l'emploi, on vous invite à aller sur les sites pour voir un petit peu ce qui se passe si vous êtes à la recherche d'un travail. Nous on a ce qu'il faut aux questions musique pour se détendre carrément avec Prodigy, DJ MK, Rachel Guillaume, Emma, VJ Awax sur Urbain Music. Passez une très très bonne après-midi, c'est la hitlist.
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0: bon après-midi, il fait très très beau, on va en profiter. Et si vous êtes à la recherche d'une entreprise quelconque, une entreprise en Guadeloupe, l'annuaire des entreprises est à votre disposition. 971tpeconnect.com pour tout savoir sur toutes les entreprises des îles de la Guadeloupe. À la recherche d'un travail également, le site est entièrement à votre disposition. La suite en musique sur Job et Musique avec Dexterman, Nelloville et Vassa à venir. Bonne route.
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0: Job et Musique, c'était Sensei avec C.O.K. et Sensei qui fait beaucoup parler lui en ce moment. De son vrai nom, Yohan Doubien, il est un compositeur et producteur français d'origine malienne et cambodgienne. Et lui également fait partie de la génération montante. Restez avec nous, 4 campés pour rester dans le même rythme. Sandrinos Raphaël, Stevie également et Timmy Dre, grosse nouveauté. Job et Musique, à tout de suite, bonne route, vous êtes dans la hit list.
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Jobby Music, eh bien, on se rend compte qu'ils sont encore plus forts, ces chanteurs nigériens, et ils savent bien se positionner. Timidré, avec Vamos, à l'instant, sur Jobby Music. Passez une très très bonne après-midi. Ben, nous, on va déjà se quitter. On va se retrouver dès demain, à partir de 12h, dans Light List, 12h, 14h du lundi au vendredi. Passez une très très bonne journée, bon après-midi. Restez connectés. C'est la radio de l'emploi. Ciao, ciao, salut. À demain.

0: Bonjour à vous, c'est Jade, jusqu'à 17h pour la radio de l'emploi. On a démarré cette radio de l'emploi pour cet après-midi avec une belle entrée en matière, hein, avec Meryl, son titre à genoux. On reste dans les sonorités caraïbiennes maintenant. Lyrone qui arrive avec Yopand et le catalogue des métiers qui arrivera tout à l'heure à 14h14 sur Job & Musique.
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0: Vous écoutez Job et Musique, il est 14h, pratiquement 15 minutes. On va passer au catalogue des métiers. Aujourd'hui, on va faire un zoom sur le métier d'employé libre-service. Un professionnel qui est indispensable pour assurer le bon approvisionnement des rayons, l'accueil des clients. Eh bien oui, c'est important tout cela. Et juste après, on retrouvera côté musique, Forever Music avec Thibaut Bon. Je vous souhaite un beau lundi après-midi sur Job et Musique.
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2: De la simple manutention à la responsabilité d'un rayon, en passant par l'établissement des commandes, les tâches de l'employé de libre service sont diverses et varient selon la taille du magasin. Plus le magasin est petit, plus les tâches sont polyvalentes. À l'inverse, plus le magasin est grand, plus elles sont spécialisées.
3: Les références, là, regardez.
4: Oui, c'est qu'il n'y en a plus, il faut en commander.
3: J'en commanderai ce soir.
4: Oui.
2: En gros, l'employé de libre-service s'agite de l'arrivée des marchandises dans les réserves jusqu'à leur mise en place dans les gondoles. Employé caméléon, il est, préparez-vous, tour à tour réserviste, cadencier, marqueur, approvisionneur, pré-emballeur, manutentionnaire vendeur, manutentionnaire caissier, pompiste, voire caissier libre-service. Voilà, c'est tout. Revue de détail. Réserviste, l'employé de libre-service s'occupe de l'entrée des marchandises dans les réserves, du réassortiment des rayons et contrôle le niveau des stocks. Cadencier, il prépare les commandes. Marqueur, il étiquette et marque les articles. Approvisionneur, encore appelé gondolier, il vérifie la rotation des produits et recharge les linéaires. Illustration, lors du lancement d'un produit ou de promotion, il soigne la mise en place et l'approvisionnement des TG, pardon, des têtes de gondole. Pré-emballeur, l'employé de libre-service conditionne des produits divers comme la viande ou les légumes. Manutentionnaire vendeur ou caissier, il place les marchandises qu'il vend ou encaisse, tout comme un caissier libre-service. Au final, le fonctionnement d'une grande surface n'a plus de secret pour l'employé de libre-service. Un atout précieux pour prétendre plus tard évoluer vers le poste de chef de rayon pour lequel il suivra alors une formation interne.
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0: c'était Diden avec L'Amour Toxique. Et chaque jour, vous savez, à cette heure-ci, on retrouve les offres d'emploi du moment. Plusieurs opportunités sont à découvrir cet après-midi sur Joby Music. Et justement, après les offres d'emploi, on reviendra avec le meilleur de la musique. C'est Corneille qui arrivera parce qu'on vient de loin. Oui, nous venons de très très loin. Un titre devenu incontournable de la chanson francophone. Je vous souhaite une belle après-midi avec nous.
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0: Et c'est du côté de Grandbourg que l'on recrute un accompagnant ou une accompagnante éducatif et social. Numéro de l'offre 208-YDZV. Vos missions prioritaires, prise du poste à partir du 24 août, accueillir et accompagner des personnes âgées dans le cadre du dispositif accueil de jour, organiser, animer et assurer le suivi d'activités spécifiques, ainsi que participer en lien avec l'équipe pluriprofessionnelle à l'élaboration et à la mise en œuvre d'un accompagnement adapté à la situation de la personne. Pour plus d'informations, n'hésitez plus à vous rapprocher de votre conseiller ou conseillère chez France Travail avec le numéro de l'offre 208-YDZV. Et c'est du côté de Trois-Rivières que l'on recrute un agent ou une agent d'entretien, numéro de l'offre 209-TSGM. Vous serez en charge d'assurer le nettoyage complet et la remise au propre des gîtes entre chaque séjour, changer le linge de lit et de toilette et gérer l'approvisionnement des consommables. Veiller à la propreté des espaces communs et des terrasses, contrôler le bon fonctionnement des équipements et signaler le moindre dysfonctionnement. Pour plus d'informations, n'hésitez plus à vous rapprocher de votre conseiller conseillère chez France Travail avec le numéro de l'offre 209-TSGM. Et c'est du côté du Moule que l'on recrute un agent de tri chauffeur poids lourd, numéro de l'offre 209-LPZT. Vos missions principales seront de réaliser les tournées de collecte des déchets organiques et du compost, conduire un véhicule poids lourd en toute sécurité, assurer le chargement et le déchargement des déchets, participer aux opérations de tri et de manutention. Pour plus d'informations, veuillez vous rapprocher de votre conseiller ou conseillère chez France Travail avec le numéro de l'offre 209-LPZT.

0: rejoindre. Il est 14h44. Après Pierre Jean qui nous accompagne avec Sans Limites sur votre radio, place à une nouvelle édition du catalogue des métiers. Aujourd'hui, le métier d'éleveur, un secteur, vous savez, passionnant, qui demande rigueur, patience et amour des animaux. Et juste après, la musique, elle vous reviendra avec Kim Senewiti pour All For You. Je vous souhaite une belle après-midi sur Job & Music.
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0: truand auparavant.
1: Qu'avez-vous appris pendant votre stage, Marie-Pierre?
2: Beaucoup de choses. La connaissance du domaine agricole déjà, voir comment les gens travaillent dans l'agriculture, c'est pas évident.
1: Plus précisément,
2: au départ, j'ai appris avec lui à travailler les porcelets, comment les soigner, comment les nourrir. Ensuite, j'ai été un petit peu dans l'engraissement aussi, et donc la maternité, donc les mises bas.
0: Les semences pour contrôler.
1: Et en amont, Marie-Pierre a assuré l'ensemencement des truies en chaleur après analyse au microscope. Quelle est exactement votre activité, Fernand ?
3: Nous avons un élevage naisseur-engraisseur, c'est-à-dire qu'on fait toute la chaîne de la partie reproduction, la partie naissage, la partie post-sevrage et la partie engraissement jusqu'à l'abattage des porcs à environ 110 kg.
1: Ce qui veut dire ?
3: Il faut une hygiène rigoureuse, une protection sanitaire à toute épreuve, un suivi technique. Nous avons ici un ordinateur pour la distribution de la nourriture, pour l'alimentation, un autre qui sert pour la climatisation de l'ensemble de l'élevage.
0: Bien dégager les mamelles, là, pour qu'ils aient à boire. Pas de lui faire une bouteille de fortifiant, parce qu'il n'a pas l'air de boire beaucoup. Un petit coup de fortifiant.
1: Métier difficile, Marie-Pierre?
2: Pour ma part, je n'ai pas trouvé le métier difficile. Je trouve que c'est un métier agréable. On a beaucoup de choses à faire et puis on est très occupé.
1: Métier de femme, hein?
2: Oui, possible, très possible. Ah, ce n'est pas un travail physique.
1: Il faut dire que bon nombre de tâches comme l'approvisionnement ou l'alimentation sont automatisées ou motorisées.
3: Il y a beaucoup d'initiatives, c'est un travail très varié et il faut avoir le sens de l'animal, voir d'après son comportement, si tout se passe bien.
1: Aujourd'hui, Marie-Pierre est installée avec son mari. Ils font partie des 300 000 femmes et hommes, soit un agriculteur sur deux, qui travaillent pour un élevage en plein devenir du fait de la hausse continue de la production et de la consommation de viande.
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est 14h56 sur Jovi Music. C'était Sekei à l'instant avec son Emiliana. On poursuit cet après-midi en musique avec Jean pour son titre Can't Feel Love. J'espère que cette journée, que cet après-midi se passe bien pour vous, que vous soyez au travail, peut-être sur la route, en télétravail ou en pleine recherche d'emploi. Merci d'avoir choisi Jovi Music pour vous accompagner tout au long de cet après-midi.

0: 15h, toi, on a démarré cette deuxième heure de Radio de l'Emploi avec Ding Dong de Oana Party. On continue avec le meilleur de la musique, Tisane et son titre Tu verras. Je vous rappelle que tout à l'heure à 15h30, ça sera la chronique de l'emploi avec une question pratique. Hein, dans quel cas un CDD peut être rompu? C'est dans un instant. Je vous souhaite une très belle après-midi sur Jordi Musique.
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0: Le meilleur de la musique sur Joby Music. Il est 15h12. Place à la chronique de l'emploi aujourd'hui. On répond à une question que beaucoup de salariés se posent. Dans quelle situation un CDD peut-il être rompu avant son terme? Et on repartira avec la musique de Sensei. Encore une fois, une belle après-midi. Un excellent lundi avec nous.
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2: Le CDD peut-il être rompu avant terme? Une fois la période d'essai passée, l'employeur et le salarié qui concluent un CDD se trouvent engagés jusqu'à une date donnée ou jusqu'à la survenance d'un événement précis, comme par exemple le retour d'un salarié jusqu'alors absent. Jusqu'à ce terme, l'employeur a l'obligation de faire travailler son salarié. Jusqu'à ce terme, le salarié a l'obligation de travailler au service de cet employeur. Jusqu'à ce terme, le CDD ne saurait donc être rompu. Mais attention, ce principe connaît tout de même d'un certain nombre d'exceptions qui peuvent parfois justifier une rupture anticipée du contrat. Commençons par les ruptures anticipées décidées par l'employeur. Le salarié en CDD n'est certes que de passage dans l'entreprise, mais au moment où il est à proprement parler un licenciable. En fait, trois situations, et trois seules situations, permettent à l'employeur de rompre le CDD par anticipation. La faute grave ou la faute lourde, premièrement, l'inaptitude constatée par le médecin du travail, deuxièmement, la force majeure, troisièmement. Et notons-le, toute rupture anticipée de CDD, décidée en dehors de ces trois situations, ouvre droit pour le salarié à une indemnisation correspondant au minimum à l'ensemble des salaires qu'il aurait dû percevoir

jusqu'au terme de son contrat, si celui-ci n'avait pas été abusivement rompu. Continuons par les ruptures anticipées décidées par le salarié. En fait, le salarié ne peut rompre son CDD par anticipation que dans un cas bien précis, lorsqu'il justifie avoir trouvé un CDI chez un autre employeur. Et si le Code du travail offre une telle possibilité aux salariés en CDD, c'est bien pour faire en sorte qu'ils ne se trouvent pas enfermés dans la précarité et qu'ils puissent accéder à l'emploi stable dès qu'une opportunité se présente. Notons que par-delà ces ruptures anticipées, décidées par l'employeur ou par le salarié, le CDD peut toujours être rompu avant terme par accord entre chacune de ces deux parties.

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0: souhaiter une belle après-midi avec nous hein, sur Job & Musique. Dans le prochain quart d'heure, les infos conseils. Mais maintenant, c'est vos offres d'emploi. Il est 15h30 sur Job & Musique.
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0: Et c'est du côté de Lemoule que l'on recrute un ambulancier ou une ambulancière. Numéro de l'offre 208 HTCP. Vous êtes obligatoirement titulaire du diplôme d'état ambulancier. Vous récupérez l'ambulance dans la commune de Lemoule et serez en charge du transport des patients vers les différents services médicaux selon le planning. Pour plus d'informations, n'hésitez plus à vous rapprocher de votre conseiller ou conseillère chez France Travail avec le numéro de l'offre 208 HTCP. Et c'est du côté de Basse-Terre que l'on recrute un animateur vendeur en quincaillerie ou une animatrice vendeuse en quincaillerie. Numéro de l'offre 210BKNV. Vous aurez ici pour mission principale promouvoir les produits auprès des clients et renforcer leur visibilité en magasin, accueillir, informer et conseiller la clientèle sur les solutions adaptées à leurs besoins, mettre en avant les opérations commerciales et assurer l'animation des rayons. Pour plus d'informations, n'hésitez plus à vous rapprocher de votre conseiller ou conseillère chez France Travail avec le numéro de l'offre 210BKNV. Et c'est du côté de Saint-Louis que l'on recrute un assistant ou une assistante de direction. Numéro de l'offre 209CZCN. Vous aurez pour mission principale l'accueil et relations clients, accueil physique et téléphonique des vacanciers, le check-in, le check-out, conseil sur les activités locales et gestion des avis clients. La gestion opérationnelle et logistique, c'est-à-dire la supervision du ménage, de l'entretien des gîtes, des espaces verts et de la piscine. Pour plus d'informations, n'hésitez plus à vous rapprocher de votre conseiller ou conseillère chez France Travail avec le numéro de l'offre 209 CZCN.

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0: 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Allez, on va passer à la chronique de l'emploi. Il est déjà 15h46. La chronique de l'emploi aujourd'hui, nous parlons d'un sujet actuel, les discussions sur Facebook et les risques de licenciement. Et juste après, ça sera Potelwinking sur Job et Musique.
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2: Une discussion sur Facebook peut-elle conduire à votre licenciement? Non, si votre conversation est réellement d'ordre privé. Je m'explique. Après une journée un peu difficile, il peut arriver de se lâcher sur Facebook, entre amis, et tenir des propos injurieux vis-à-vis de son employeur. Mais attention aux conséquences. Votre Facebook, s'il est ouvert, est par principe public. Et vos propos pourraient bien alors justifier votre licenciement. Toutefois, les juges reconnaissent que cela n'est pas le cas si vous avez paramétré votre compte de telle sorte qu'il s'agisse bien d'une conversation privée. Mais de quels paramètres parle-t-on ? 1. Il faut que ces propos soient tenus dans un cadre restreint, fermé, comme un groupe d'amis Facebook. 2. Il faut que ce groupe d'amis, ou votre mur, si les propos sont tenus sur votre mur, soit limité à peu d'amis. Actuellement, aucun seuil n'a été fixé par les juges. Enfin, troisièmement, il ne faut pas oublier que votre publication doit être interdite aux amis de vos amis. Vous l'aurez compris, votre conversation a toutes les chances d'être considérée comme privée si peu de personnes peuvent la lire. Le mieux encore est de vous abstenir de tenir de tels propos sur les réseaux sociaux. La position des juges peut évoluer. Certes, le salarié bénéficie d'une liberté d'expression, mais il a aussi une obligation de réserve et de loyauté vis-à-vis de son employeur.

Bobé Musique, il est bientôt 16h. C'était le son de J Balvin avec Mambo Azul, le remix qui nous fait voyager. Allez, on replonge maintenant dans les souvenirs. Voici Jet X avec Fais-toi plus belle, un classique qui rappellera de très bons souvenirs à beaucoup d'entre vous.

0: Bienvenue dans la radio de l'emploi, encore une petite heure et tout à l'heure à partir de 17h, c'est Lionel qui sera là entre 17h et 19h pour l'After Rock. À l'instant, c'était Tout pour toi de Digitis. On poursuit avec El Archaït et son titre Dimension et dans quelques minutes, ça sera la chronique de l'emploi. On vous donnera des conseils sur leur retour dans son ancienne entreprise sur Job et Musique.
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1: Jobby Music, il est 16h11. Place maintenant à votre chronique de l'emploi. Peut-on revenir travailler dans son ancienne entreprise? Quels sont les avantages? Quelles sont les précautions à prendre? On en parle tout de suite et on repartira avec d'ici pour l'homme ou plus fort sur Jobby Music.
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3: C'est Michel qui nous a contacté récemment. Il nous explique qu'il a quitté son entreprise il y a quelques années, mais il souhaiterait s'y faire réembaucher. C'est un cas de figure très intéressant. Mmh. Loïc, vous lui conseillerez quoi ?
4: Bah déjà, dans un premier temps, je lui dirais qu'il ne faut pas se tourner vers une nostalgie des années passées, mais plutôt de se projeter vers des futures ambitions.
3: Quelles questions faut-il qu'il se pose en premier lieu ?
4: Bah pourquoi a-t-il quitté cette entreprise ? Pourquoi il souhaite y retourner ? Et qu'a-t-il envie d'y faire ?
3: J'ai l'impression que ce sont les mêmes questions qu'on se pose avant de revoir son ex.
4: Ouais, c'est un peu ça. Si effectivement, comme Michel, ceux qui se trouvent face à cette problématique, vous avez l'opportunité de travailler dans cette ex-entreprise pour un poste plus élevé hiérarchiquement, cela va largement vous aider à ne pas avoir l'impression d'une non-progression. Mais tout de même, il faut réfléchir avant de foncer tête baissée.
3: En même temps, lorsqu'on revient à ses anciens amours, on sait à quoi s'attendre.
4: Bah, pas forcément. En quelques années, une entreprise peut changer de stratégie, de procédure, de taille, et j'en passe. Mieux vaut tout de suite oublier l'idée si vous êtes parti en mauvais termes. Je dirais même plus, mieux vaut être resté en contact régulier avec ses anciens collègues, puisque c'est une source d'information intarissable. La première chose à faire avec ces contacts, c'est de prendre connaissance des évolutions qu'il y a eu depuis votre départ. Demandez si le travail que vous avez effectué a eu un impact positif pour l'entreprise. Idéalement, voyez si vous pourrez obtenir du soutien de vos anciens supérieurs avec une lettre de recommandation.
3: Comment ne pas passer pour un opportuniste ?
4: Alors ça, c'est une très bonne question. Il faut revenir avec humilité, hein. Surtout si on ne vous a pas fait d'appel du pied pour travailler dans l'entreprise. Sachez exprimer que vous vous êtes trompé, vous n'avez pas trouvé ailleurs ce que vous cherchiez, et montrer que vous avez évolué, que vous avez des compétences nouvelles, que vous êtes une véritable plus-value pour l'entreprise. Retourner dans un ancien emploi, c'est un challenge. C'est comme ça qu'il faut le vivre. Et puis dernière chose, soyez à l'écoute. Rien n'est acquis, ne négligez pas l'importance de l'entretien. Votre ex-employeur vous connaît, donc il sera plus exigeant.
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0: Joby Music. Il est déjà 16h30. Je vous propose le dance floor des années 80 avec Tracy Weber dans un instant. Mais là, place à vos offres d'emploi sur Joby Music. Bon lundi après-midi avec nous.
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2: Et c'est du côté de Pointe-à-Pitre que l'on recrute un assistant ou une assistante logistique. Vous aurez ici pour mission principale d'assurer le suivi des équipements conformément aux procédures CRF et aux directives des donateurs. Assurer la remise des équipements au personnel PIRAC et les fiches de prise de responsabilité d'équipements associés. Assurer aussi le suivi de la maintenance des équipements et sa planification, ainsi qu'assurer un support au personnel pour l'utilisation des équipements. Pour plus d'informations, n'hésitez plus à vous rapprocher de votre conseiller ou conseillère chez France Travail avec le numéro de l'offre 209 XPKK. Et c'est du côté du moule que l'on recrute un auxiliaire ou une auxiliaire de vie, numéro de l'offre 209 WJMD. Vous serez chargé d'intervenir chez différents particuliers afin d'assurer le maintien du cadre de vie, c'est-à-dire le ménage, l'aide au repas et assurer le lien social avec la personne. Vous effectuerez également les soins d'hygiène. Pour plus d'informations, n'hésitez plus à vous rapprocher de votre conseiller conseillère chez France Travail avec le numéro de l'offre 209 WJMD. Et c'est du côté de Bemao que l'on recrute un caissier ou une caissière facturier, numéro de l'offre 209 TVWF. Vous aurez pour mission principale d'accueillir, informer et accompagner les clients sur les questions liées à la facturation, réaliser les opérations d'encaissement dans le respect des procédures internes, établir, contrôler et traiter les documents de facturation, ainsi qu'assurer le suivi administratif des dossiers clients. Pour plus d'informations, n'hésitez plus à vous rapprocher de votre conseiller ou conseillère chez France Travail avec le numéro de l'offre 209 TVWF.

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0: Avec musique, il est 16h48. C'était Nestlé. Et là, c'est l'heure de retrouver la conique, la dernière conique de l'emploi pour cet après-midi. Et aujourd'hui, quelques conseils pour découvrir les clés d'un bon manager et mieux comprendre ce qui fait une équipe performante. Et juste après, ça sera Method avec Collé Collé sur votre radio.
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2: C'est tout neuf pour vous. Vous avez une équipe. Alors voici quelques conseils pour être le meilleur manager du monde. Déjà, j'espère que vous êtes heureux dans votre job et dans votre entreprise, car sinon, c'est plus compliqué. Mais la base pour être un bon manager, c'est d'être impliqué et compétent avant de pouvoir servir de guide et de référence. C'est évident, non ? Ensuite, il faut être très clair et très pédagogue quand on fixe des objectifs. Si le chemin est bien balisé et que tout le monde sait exactement où il va, ce sera bien plus efficace. Enfin, un bon manager doit être respectueux et ambitieux pour ses équipes. Il doit savoir les écouter, pour les plaintes comme pour les compliments, et avoir envie qu'ils réussissent. Se sentir porté par son boss, ça donne des ailes, je vous jure. Vous avez toutes ces qualités, et bien votre équipe a bien de la chance. Bonne route!
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Macron et Okadi, nous rivez un bout à Jardin à Étienne. Puis là, fini pour aujourd'hui, là. C'est Lionel Cavina dont il m'en a à partir de 19h pour l'Afterwalk. Et puis après, t'as la Cavine d'ailleurs. C'est Missy Chris pour Urban Heat. Bel après-midi, Azote. Nous, comment nous rendez-vous demain, mardi, à partir des 14h.

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c'est parti, 17h05 sur Job et Musique. Bonsoir, c'est Lionel, bienvenue dans l'Afterwork. On est ensemble jusqu'à 19h pour lancer cette nouvelle semaine. C'était Fabrice Servier, d'Aco Mouvance, pour commencer cet after. J'espère que ça roule pour vous. Si ce début de semaine était... c'est le début de semaine, on est là, on est tranquille pépère. Lionel au micro pour 2 heures de bon son et des infos concernant votre vie professionnelle, sociale et associative. On aura également nos rubriques habituelles, Marceau refait l'info et l'appel couillon de Martin à 17h40 et 18h40. Entre-temps, du bon gros son et de la bonne humeur de votre animateur de l'après-midi, c'est moi. On est dispo partout sur internet, www.jobetmusique.com, également les réseaux sociaux, le Facebook et l'Instagram de Job et Musique. Et puis on a bien sûr le WhatsApp 71 10 04 et le standard. Pour finir, 68 13 13. C'est parti pour l'émission de l'après-midi. On débute cette session avec Davido With You.

0: 17h18 sur Job & Music. Merci de commencer ta semaine avec moi dans l'Afterwork. C'est Lionel, c'était Rema, Baby, It's a Crime. Et t'as reconnu la signature, hein. Il y a que du bon son dans ton émission de l'après-midi. Merci au programmateur 68-13-13 pour les dédicaces. Ce sera tout à l'heure dans l'émission de Mélissa, Urban Hit, de 19h à 21h. Vous pouvez nous envoyer vos suggestions de titres, tous les sons qui vous font plaisir, il y a pas de problème. Ça se passe par email, contact@jobetmusic.com. Allez, une petite info avant la promo. C'est la ville de Petit-Bourg qui vous propose le lancement de sa campagne Job Vacances 2026 dans le cadre de sa politique d'insertion professionnelle des jeunes. David Nebor, maire de la ville de Petit-Bourg, relance une nouvelle opération Job Vacances. Donc, si vous avez entre 17 et 22 ans, que vous voulez vous impliquer dans la vie de votre commune et contribuer au projet de développement de Petit-Bourg, eh ben, c'est le moment de passer à l'action. Envoie ton CV et ta lettre de motivation à mix.recrutement@ville-petitbourg.fr avant le 22 juin. Eh oui. Donc, c'est aujourd'hui, hein. Donc, on va dire 22 juin minuit. OK? Et n'oubliez pas de préciser en objet d'email la période souhaitée. Vous avez encore le temps de regarder vite fait sur notre page Facebook, récupérer les petites infos et on en a d'autres de toute façon. Allez, c'est l'heure de la promo sur Job & Music.
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17h30 sur Job et Musique, Laconie, je suis fait pour ça à l'instant. Et bah nous aussi, hein, nous on est là, on est fait pour ça. Cette radio, elle a été créée pour ça, Job et Musique, créée pour vous donner le meilleur de l'information sur le secteur professionnel, des emplois, des formations, des dispositifs d'insertion, des stages, tout ce qui peut concerner donc votre vie professionnelle, notamment à l'aide de nos partenaires comme France Travail, Guadeloupe et Île du Nord, ainsi que d'autres partenaires qui viennent s'ajouter petit à petit et petit à petit. Merci à ceux qui arrivent à côté emploi, les secteurs qui recrutent le plus en Guadeloupe en 2026, ben reste les services, la restauration, le transport, le numérique et le BTP, avec des entreprises qui galèrent encore à trouver les bons profils selon nos confrères d'RCI. Voilà, il y a quand même de quoi faire, je pense. Allez, check un petit peu notre page Facebook, on a du nouveau qui est arrivé. On repart en zik avec David et Corinne qui est en moins en balade. Bonne fin d'après-midi.

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1: 17h40, Mike Towers, Señora, on va mettre la musique en pause quelques temps pour Marceau refait l'info, histoire de revoir un petit peu l'actualité du jour avec un peu plus d'humour que les informations actuelles. Hein. Il y en a qui se tapent dessus là, c'est un peu chiant. Mais bon, hein, on essaye de faire avec. En tout cas, on est plus nombreux que cette poignée de crétins qui ont envie de faire basculer le monde. Hein. Voilà, c'était la minute politique. Après ta journée, t'as bien mérité de souffler et de rigoler un petit peu. On écoute ça ensemble sur Job et Musique. Marceau refait l'info tout de suite.
2: Oui, bonjour l'ami, Marceau refait l'info. On va commencer avec évidemment cette canicule record pour un mois de juin. Des écoles qui vont fermer plus tôt, des trains annulés. De nombreuses manifestations également, comme la fête de la musique, dans de nombreuses communes qui risquent d'être aussi annulées. Denis Brognard, bonjour.
3: Bonjour à tous et bienvenue à Cholenta. C'est déjà l'heure de la réunification puisque toutes les tribus sont en rouge. Et tous espèrent gagner l'épreuve de confort, synonyme de climatisation, de piscine ou encore mieux de séjour dans une chambre froide. L'aventure se répète, elle est de plus en plus intense. Les canicules au départ, il y en avait qu'une. Désormais, elle se multiplie et cette sentence est irrévocable.
2: Bon, Michel Simès, bonjour. Un petit conseil peut-être,
4: non ? Bien, bonjour Bruno. Ouais. Écoutez, je suis désolé, mais je suis dans l'obligation de rappeler que tout le monde n'est pas à égalité face à cette canicule. Certains souffrent plus que d'autres et je ne sais pas si je peux en parler. Je ne suis pas là pour plomber l'ambiance, mais je connais un célèbre animateur qui n'est pas arrivé à réparer la fuite de son spa gonflable.
2: Ouais.
4: La défaillance dans l'origine a pourtant été parfaitement identifiée. Une couture sur la structure gonflable, usure habituelle paraît-il, n'a pas été colmatée. Non. Et malgré une débauche d'efforts et une abnégation sans faille, nous lançons un appel. Si vous avez déjà réussi à résoudre ce problème terrible, ou que vous connaissez quelqu'un qui connaît quelqu'un en mesure de guérir cette pathologie, excusez-moi, je suis un petit peu ému.
2: Moi aussi.
4: Merci de contacter immédiatement le standard. Comme le disait Coluche en cette journée,
2: Je compte sur vous, merci.
5: Salut, c'est Philippe Manœuvre. Salut, Philippe. Malheureusement, j'ai entendu que de nombreuses fêtes de la musique allaient être annulées, mais c'est dommage. Parce que c'est vrai que comme il fait chaud, on est obligé de dormir les fenêtres ouvertes et tout en fente, c'est compliqué, quoi. Après de là, c'est vrai, à polluer la planète pour accentuer le réchauffement climatique pour pouvoir dormir tranquille 20 heures, là c'est too much.
2: Monsieur Jean Castex, bonjour.
6: Bonjour, Bruno Robles.
2: De nombreux trains sont annulés à cause de la canicule.
6: Oui, alors ce n'est évidemment pas pour préserver notre personnel, car la canicule étant un danger, surtout pour les personnes âgées, ça ne les concerne pas. Il n'y a pas de risque. Précision, pour ceux qui pourront quand même prendre le train, si le sandwich de la voiture bar a goût bizarre, c'est peut-être à cause de la chaleur. Mais pas forcément.
2: Raphaël Glucksmann, vous avez sans doute des conseils pour lutter contre la canicule.
7: Oui, j'ai la solution. Nous allons tous ensemble nous mettre à l'ombre.
2: Ah, merci, monsieur
7: Glucksmann. Oui, tous ensemble, nous allons éviter les efforts physiques.
2: Et tous ensemble,
7: nous allons boire de l'eau fraîche.
2: Merci pour ces conseils, monsieur Glucksmann. Madame Hidalgo.
8: Vous avez vu, c'est désormais autorisé de se baigner dans le canal Saint-Martin. Après la Seine, le canal Saint-Martin, c'est un peu grâce à moi, j'ai montré la voie.
2: Ouais, bien sûr. Oui.
8: Ça a ouvert le champ des possibles.
2: Ouais, c'est ça.
8: Pourtant, bientôt, on pourra peut-être se baigner dans les égouts.
2: Oh. Pourquoi pas.
8: Non, pour mon année, dans la progression.
2: Pour vous servir d'un rat comme frites.
8: Voilà. Oh. Ici, c'est
2: Paris. Patrick Bruel, bonjour.
9: Voilà, c'est pas de bol.
2: Bon, qu'est-ce qu'il y a,
9: C'est pas de bol, il fait chaud, c'est la canicule. J'avais un bon prétexte pour être tenu toute la journée. Et on va encore me faire des reproches. Quoi, qui a dit que bientôt j'aurai plus chaud parce que je serai à l'ombre.
2: Oh.
9: On n'a pas le droit de faire ça. On n'a pas le droit.
2: Jean-Pierre, bonjour Jean-Pierre Foucault.
10: Évidemment, Bruno, à cette canicule, aujourd'hui, nous jouons à qui veut gagner des glaçons.
11: Oui.
10: Je rappelle que nous jouons pour une association chère au cœur d'Aurélie Philippon et Bruno Robles. L'association Célibataires sans frontières. Qui œuvre pour que partout dans le monde, les célibataires puissent vivre tranquillement et paisiblement leur vie de célibataire sans emmerdeurs qui essaient de les caser sans sas. Aurélie et Bruno étant de parfaits ambassadeurs.
2: Tout à fait.
10: Je crois même qu'ils sont membres Gold rapport à leur ancienneté.
2: Surtout moi, oui.
10: Voici donc la question.
2: Allez-y.
10: Qui veut gagner des glaçons?
2: Alors,
10: le patron d'M6 qui se frotte les mains avec les belles audiences de la Coupe du Monde, réponse A. Les vendeurs de climatisation qui eux aussi se frottent les mains, réponse B. Ouais. Patrick Bruel, qui, pour se refroidir les parties intimes après l'interdiction de fréquenter les salons de massage, réponse C. Oh. Ou Rémi Marceau, qui a eu trop chaud pour trouver une quatrième proposition, réponse C.
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17h53 minutes sur Job et Musique. La première heure de ton After Work se termine. Hein. Merci d'être avec moi. C'était Youngly juste un peu à l'instant. Et nous, on se détend encore un petit peu ensemble avec un classique. George Benson, Give Me the Night sur Job et Musique.

18h06 sur Job & Music, deuxième heure de ton after work du lundi, c'était Vacam Band, On My Way. De ton côté, que tu sois salarié en contrat court ou en reconversion, n'oublie pas que beaucoup d'entreprises guadeloupéennes déclarent encore des difficultés à recruter. Parfois, la vraie question, c'est comment te rendre visible au bon endroit. À 18h40, ce sera l'heure de l'appel couillon de Martin. J'aurai des infos avant et après. Restez branchés.

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0: Keystone Texto dans ton afterwork. Si t'es jeune et que tu cherches ta voix, les derniers chiffres montrent une vraie amélioration pour les moins de 25 ans, avec une baisse d'un peu plus de 11% du chômage par an, même si tout n'est pas encore tout rose, selon nos confrères d'RCI. Hein, sont les dernières infos qu'on a eues. Nous, on se fait une petite page de pub, parce qu'il faut que ça rentre. Hein, c'est normal. Et si vous-même, vous êtes annonceur et que vous souhaitez faire votre publicité sur Job & Musique, n'hésitez pas, 68 13 13, c'est le numéro du standard, et vous demandez tout simplement le service commercial, il y aura aucun problème. On se fait une page pub et comme promis, on reviendra en musique avec Lionel Nido et Barth sur Job & Musique.
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Il est célibataire, Lionel, et il a bien raison. 18h29 sur Job et Musique. Lionel Nido, à l'instant, merci de finir ce lundi soir avec moi. Pour toi qui rentre peut-être d'un entretien, d'une mission d'intérim ou d'une formation, bah garde en tête qu'il existe en Guadeloupe des dispositifs pour aider les jeunes et les demandeurs d'emploi à revenir vers le marché du travail avec l'appui de France Travail et des partenaires locaux. D'ailleurs, on en fait un peu partie hein, de ces dispositifs. La radio est un support comme nos réseaux sociaux, notre appli et notre site internet. Utilisez ces moyens pour vous déployer dans votre vie professionnelle. Une petite info et on revient en musique juste après pour l'appel couillon de Martin. C'est la commune de Grandbourg qui vous propose son accueil collectif de mineurs de 6 à 12 ans. Au programme donc des activités ludiques, éducatives et bienveillantes pour un bon séjour de vacances. Ce séjour du 6 au 31 juillet est un séjour découverte et bien-être. Donc c'est de 8h à 16h, hein, donc c'est sans hébergement, vous l'avez bien compris. Et au programme, il y aura beaucoup d'activités. Ce programme est disponible d'ailleurs sur notre page Facebook.

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0: Lucas Seb Piment. Voilà l'appel couillon de Martin. Je vous retrouve juste après pour une dernière info de Job et Musique.
1: Bonjour.
2: Bonjour monsieur, c'est bien la quincaillerie. Oh, attendez, qu'est-ce qui se passe? Je crois qu'il y a mon téléphone portatif qui sonne.
1: Non, non.
2: Ah si, si, j'entends que ça sonne.
1: Non, c'est mon téléphone, monsieur.
2: Ah, c'est vous qui essayez de m'appeler?
1: Non, j'ai mon téléphone qui sonnait quand je décrochais.
2: Oui, bah c'est normal qu'il sonne puisque je vous appelle.
1: Non, non, vous m'avez appelé sur le fil.
2: D'accord, et vous, en même temps, vous essayez de m'appeler sur le portatif?
1: Non, je vous appelle pas sur le portable.
2: Ah bah non, effectivement, ça ne sonne plus.
1: Bon, c'est pas grave.
2: Oui, bref, monsieur Martin, à l'appareil, j'ai acheté un spray de dégraissant chez vous.
1: Vous avez acheté un dégraissant?
2: Voilà. Et alors ma femme s'en est pliée sur le ventre, une catastrophe.
1: Pourquoi elle en a mis sur le ventre?
2: Bah c'est pour son summer bodies, elle voulait se dégraisser un peu avant les vacances d'été.
1: C'est quoi ce...
2: Mais alors problème, ça lui a fait des boutons partout.
3: Oui, dites-moi.
2: Bonjour madame, comme je disais, votre dégraissant n'est pas du tout adapté. Non seulement il n'a pas dégraissé ma femme...
3: Monsieur, écoutez, on va pas refaire l'apologie de l'histoire. Vous allez regarder déjà si vous l'avez acheté chez nous, monsieur.
2: Alors sans faire d'apologisme historiste, je suis quand même sûr que je l'ai acheté chez vous.
3: Non, non mais vous êtes sûr, moi je suis pas sûr de vous avoir vu déjà, voyez.
2: Ah bah ce que je vois, c'est qu'elle a dû se faire prescrire une crème déboutonnante pour enlever ses boutons, donc ça, je vais vous apporter la facture.
3: Non, mais je vais pas payer sa crème, monsieur, attendez, entendons-nous bien.
2: Bon, bien sûr que si.
3: Bah, bien sûr que non, monsieur, je vous permets pas déjà.
2: Pardon, vous me vendez un dégraissant défectueux.
3: Non, non, monsieur, je ne vous permets pas.
2: Bon, alors disons que vous me vendez un dégraissant qui ne marche pas sur les femmes.
3: Monsieur, écoutez, moi je suis une monsieur, on va arrêter là tout de suite.
2: Oh, bah non, ce serait dommage.
3: Oh, si, si, non, non, non, mais attendez, attendez, vous prenez pour qui, monsieur?
2: Alors, moi je suis monsieur Martin.
3: Non, non.
2: Ah, si, si, et pardon de vous le dire, mais vos produits de beauté sont nuls.
3: Je vous ai pas vendu un produit de beauté, monsieur.
2: Oula, surtout pas.
3: On est dans une société de matériaux de construction, monsieur. On n'est pas un esthéticien ici.
2: Ah oui, mais alors pourquoi vous vendez du dégraissant?
3: Mais ça vous regarde pas que je vends du dégraissant, monsieur.
2: Bah, avouez que c'est quand même bizarre de vendre des produits de beauté dans un magasin.
3: C'est pas du produit de beauté. Vous êtes cinglé, hein, moi je vous le dis tout de suite. Hein. Vous allez vous calmer. Hein. Vous allez vous calmer direct. Hein.
2: En fait, tu vas voir que ça va être ma faute.
3: Vous allez vous calmer tout de suite, hein, je vous le dis, moi.
2: Pardon, mais enfin, votre dégraissant ne fonctionne pas du tout sur les femmes.
3: Non, non, mais attendez. Du dégraissant, c'est pour les machines, monsieur. Sûrement pas pour la peau.
2: Ah si, si, Martine, c'est ma femme. Elle m'a expliqué.
3: Ah, votre femme. Eh bah, votre femme, magnifique. Écoutez, je la connais pas, mais en tout cas, le gagne est connu.
2: Comment ça, vous connaissez Martine?
4: Hey, bonjour.
2: Ah, bonjour, une autre dame. Bah, vous savez quoi? Passez-moi le patron directement, à la limite.
4: Oui, c'est moi.
2: Super, donc c'est pour un problème de dégraissage de femmes, comme j'expliquais à votre collègue.
4: Non, mais dégraissage de femmes, je suis pas une pharmacie.
2: Bah, de mieux en mieux.
4: Eh oui, mais ça n'a rien à voir avec moi, votre truc, vous êtes drôle.
2: Merci, mais enfin, je vais quand même vous rapporter la facture.
4: La facture de quoi?
2: C'est ce que je disais, on a dû acheter une crème déboutonnante parce que votre pchit dégraissant, ça lui a fait plein de petits boutons.
4: Mais ce qui est normal, personne penserait à mettre un dégraissant WD-40 sur une femme.
2: Oui, ah bah, c'est exactement ça, WC-40. Donc on est d'accord, il y a un problème qui vient de chez vous.
4: Eh non, c'est pas un dégraissant.
2: Écoutez, on va faire simple, je vais venir vous déposer ma femme.
4: Et ça sert à rien de déposer votre femme, que voulez-vous qu'on...
2: Eh ben vous lui faites une séance de dégraissage de femme.
4: Mais je sais pas, je fais pas ça moi.
2: Pardon? Vous refusez de dégraisser ma femme?
4: Mais c'est pas qu'on refuse, c'est qu'on peut pas dégraisser votre femme, c'est pas du tout notre truc.
2: Bon bah dans ce cas vous me la changez.
4: De quoi?
2: Bah vous me la changez contre une neuve.
4: Et quoi, votre femme?
2: Bah oui, vous faites jouer la garantie sur le produit.
4: Ah, oui, oui.
2: Vous dites comme quoi vous pouvez pas remettre à neuf le modèle existant. Non mais comme ça le problème est réglé, vous me mettez une meuf à la place.
4: Mais en vrai, c'est une farce, non?
2: Ah, en vrai, c'est possible. Et au revoir, madame.
4: Au revoir, madame, monsieur.
2: Merci.
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JSB Morning Game, l'afterwork est quasiment terminé. Ce sera l'heure de laisser la place à Mélissa pour Urban Hit de 19h à 21h. Après Mélissa, ce sera l'heure de l'émission des petites annonces qui vous permet donc d'échanger, de vendre, de donner, pourquoi pas, en toute convivialité au 71-10-04. Allez, dernière info avant de vous dire bye bye. Et il s'agit d'un webinaire RH qui se déroule le mercredi 24 juin prochain, dans deux jours, donc, de 9h à 10h en visio. Il est gratuit ce webinaire, avec des inscriptions indispensable. Le lien est disponible sur notre page Facebook. Donc allez check cette publication qui concerne donc la CCI des îles de la Guadeloupe et la Team France Export de la région Guadeloupe. Donc qui vous propose ce webinaire sur le thème RH et export, comment structurer ses pratiques RH pour réussir à l'international, anticiper les enjeux humains avant qu'ils ne deviennent des risques financiers. Je vous le répète, ça se déroule donc mercredi 24 de 9h à 10h avec un lien qui est disponible en bio. Il faut vous inscrire. Et si vous cherchez la publication, hein, si vous avez pas envie de trop la chercher, elle a été publiée sur notre page Facebook le 11 juin. Voilà, je vais commencer à vous donner des petites infos temporelles parce que c'est vrai qu'on a tellement d'informations vous allez scroller, hein, ça c'est clair. Allez, c'est terminé pour l'afterwork. Je vous retrouve demain. On se quitte avec Cool and the Gang, Get Down on It sur Job & Music. Bye bye.

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